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1: Et c'est le retour de la mélodie du bonheur. J'espère que vous allez bien ce matin. C'est lundi, on est le 27 juillet. Et oui, il faut bien quelqu'un pour démarrer la journée. Et c'est moi qui m'y colle. J'espère que vous avez profité de votre fin de semaine. On va quand même profiter aussi du soleil pour ce début de semaine. Donc l'occasion peut-être de marcher un petit peu ou de prévoir des activités à l'extérieur. Pourquoi pas lire un livre à l'extérieur après tout. Même regarder le coucher de soleil. Voilà, ça c'est quand même un truc très romantique. C'est des petites idées comme ça. Vous faites bien ce que vous voulez. On démarre ce matin avec la météo et les infos. Et on se retrouve juste après.
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4: Voici maintenant vos informations. Au microphone, Yvon Duguay. Une entreprise qui prévoit la construction d'une immense centrale solaire dans la région rurale de Tantramar, près de la frontière entre le Nouveau-Brunswick et la Nouvelle-Écosse, doit d'abord trouver un acheteur pour l'électricité qu'elle compte produire. Des dirigeants de BNRG Renewables étaient à Sackville ce mois-ci pour présenter aux conseillers municipaux de Tantramar le projet de centrale solaire de 150 MW qu'ils ont proposé. L'entreprise a proposé un site de 4 km² dans la communauté agricole de Cookville, à environ 15 km au nord de Sackville. Énergie Nouveau-Brunswick est un client potentiel, mais l'électricité pourrait également être vendue aux administrations voisines par l'entremise du système tarifaire d'accès ouvert au réseau de transport de la région. Le premier ministre Mark Carney a déclenché hier des élections partielles qui se tiendront le 31 août dans 3 circonscriptions, dont celle de Chicoutimi-le-Fjord au Québec. Les autres comtés concernés sont ceux de Beaches, East York en Ontario, et de North Vancouver-Capilano en Colombie-Britannique. Le vote par anticipation aura lieu les 21, 22, 23 et 24 août. Au Saguenay-Lac-Saint-Jean, les électeurs devront se rendre aux urnes afin de choisir le successeur du député conservateur Richard Martel, qui a démissionné de son poste au début du mois, après avoir été nommé sénateur. En Nouvelle-Écosse, des amateurs des jardins publics d'Halifax déplorent le récent acte de vandalisme dont a été victime un arbre historique qui avait déjà été endommagé lors d'un incident survenu en 2022. La municipalité régionale d'Halifax a indiqué que le week-end dernier, un hêtre pleureur européen a été gravement endommagé pour la deuxième fois et qu'elle ne peut pas se prononcer

0: sur les conséquences de ces nouveaux dégâts sur la santé à long terme de l'arbre. Cet arbre, âgé de plus de 200 ans, faisait partie des 30 arbres qui avaient été annulés dans les jardins en juillet 2022. L'annulation consiste à entailler l'écorce sur toute la circonférence d'un arbre afin de le tuer sans l'abattre. Cet acte de vandalisme avait conduit à un renforcement de la sécurité dans ces jardins historiques. Des arboristes avaient été appelés à la rescousse pour tenter de sauver les arbres endommagés qui étaient âgés de 50 à 250 ans. Ce week-end, de nombreuses personnes se sont rendues à la chaussée de Canso en Nouvelle-Écosse pour tenter d'apercevoir une orque, un phénomène rare. L'animal a été aperçu à plusieurs reprises ces derniers jours. Kayla Partridge a eu la chance de voir la baleine samedi et hier. Elle explique que sa famille passe la plupart de ses journées ensoleillées d'été sur l'eau dans ce secteur, mais qu'il n'avait jamais rien vu de tel auparavant. Des chercheurs de l'Université McGill à Montréal ont révélé que les poumons des ex-fumeurs conservent certaines traces du tabagisme, même après des années. En analysant l'activité moléculaire de plus de 40 types de cellules pulmonaires, ils ont mis en lumière que la plupart des lésions semblent réversibles, mais pas toutes. Cette découverte pourrait paver la voie vers d'éventuels traitements pour des anciens fumeurs, explique le Dr David Eidelman, co-auteur de l'étude. Ce dernier rappelle toutefois que d'arrêter de fumer est sans doute l'intervention la plus bénéfique qu'une personne puisse faire pour sa santé.
1: Je crois que le message qui sort indirectement de notre étude, c'est que la meilleure chose qu'on peut faire si on fume, c'est d'arrêter de fumer, et le plus tôt possible. Parce que on sait aussi que la durée d'exposition au tabac, ça porte plus de risques, et ça prend du temps pour que les cellules se remettent à la normale.
0: Les sports dans quelques instants. Au football, José Maltos Díaz a réussi deux bottées de précision dans les trois dernières minutes de jeu et les Alouettes de Montréal ont défait les Tiger Cats de Hamilton 31-18. La formation montréalaise a gagné ses quatre dernières sorties, portant sa fiche à 6 victoires et 1 défaite cette saison. Baseball, dans la Ligue américaine, Jarren Duran a produit 2 points et les Red Sox de Boston ont vaincu les Blue Jays de Toronto 6-1. Les Torontois ont perdu 7 de leurs 10 parties depuis la pause du match des étoiles. Le nageur canadien Joshua Liendo et la gymnaste canadienne Ellie Black ont ajouté des médailles d'or au palmarès du pays aux Jeux du Commonwealth. Le Canada compte désormais 9 médailles aux Jeux, 3 d'or, 3 d'argent et 3 de bronze.
2: Voici la météo du côté d'Halifax. En ce début de semaine, on a du soleil aujourd'hui, avec une alternance de soleil et de nuages dans l'après-midi. Les nappes de brouillard se dissiperont dans la matinée, comptez un maximum à 23 degrés, sauf 16 degrés. Dans certains secteurs le long de la côte, il y a un ressenti pouvant monter jusqu'à 26 degrés. Pour mardi et pour mercredi, on devra avoir une alternance de soleil et de nuages, et un peu plus de début de semaine.
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2: Et vous savez, je crois qu'on est lundi. Je suis pas sûre, mais je crois. Et je crois bien qu'il est 7h06 et que c'est le moment de se lever parce que c'est la mélodie du bonheur. 7h, 9h, comme chaque jour durant l'été. J'espère que votre fin de semaine s'est bien passée, que vous êtes un petit peu reposé. Moi, j'ai fait plein de choses cette fin de semaine. Tellement de choses que je ne sais même pas par où commencer. J'ai joué au bowling cette fin de semaine. Enfin, c'est la petite version du bowling. Tu sais, ce n'est pas les grosses boules, là. C'est plutôt les petites. Je n'avais jamais joué à ça avant. En fait, c'est des boules où il n'y a pas de trou dedans. Voilà. C'est très bien pour les enfants, j'imagine. Et même les quilles étaient un peu plus petites. Alors, je pense que vous doutez du résultat, c'est pas moi qui ai gagné, hein. Mais comme on dit, plus on pratique et plus on s'améliore, n'est-ce pas? Donc j'ai besoin de le refaire dans pas longtemps, donc si vous voulez m'accompagner, pourquoi pas, si vous êtes à Fredericton, hein, vous savez où appeler. J'ai aussi fait du lancer de hache cette fin de semaine. J'étais surprise en plus parce que la dame qui gérait l'endroit, en tout cas qui travaillait quand j'y suis allée, elle est francophone aussi. Bah voilà, je vous le dis, si un jour vous allez lancer des haches à Fredericton, dites-vous, c'est une femme qui a des lunettes et qui a les cheveux bouclés. Elle est francophone, comme quoi on en trouve partout. Et en fait, quand vous allez lancer des haches, alors vous avez évidemment ce jeu avec la cible, où il suffit de lancer au milieu de la cible et ça vous rapporte plus de points. Mais vous avez aussi d'autres jeux. Par exemple, vous avez des jeux avec des zombies, où il faut tirer la hache sur les zombies. Ça, c'était un peu plus compliqué, je dois l'avouer. Bon, j'ai testé plusieurs jeux. Il y avait aussi, vous savez, le jeu, là... je sais plus du tout le nom du jeu. Mais il y a soit les ronds ou soit les croix. Et le but, c'est de faire une ligne tout en rond ou tout en croix. Je sais plus le nom de ce jeu-là, mais il y avait ça. Donc, tu devais lancer les haches et ça atteignait la cible ou pas. c'est compliqué, en vrai, hein, de lancer les haches. Il y avait aussi la bataille navale. Ouais, on a testé plusieurs jeux. Il y a plein d'autres jeux qu'on n'a pas pu tester, donc pareil, faudrait que j'y retourne. Que j'y retourne, pardon. Donc peut-être une prochaine sortie en équipe, pourquoi pas, j'imagine que certains collègues sont en train d'écouter actuellement. Ça peut être une bonne idée pour la prochaine fois. On poursuit, on commence l'émission en musique avec Nick Neo et le titre « Astral ».

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2: Il est maintenant 7h15. Et oui, et vous savez, en général, vers le début de l'émission du matin, on joue ensemble, on fait un défi chaque matin. Disons que là, devant les yeux, j'ai noté deux défis, donc je vais quand même en choisir un. L'autre sera sûrement pour demain. Donc comme on est lundi aujourd'hui, on démarre la semaine, j'espère, un petit peu en douceur pour vous. Eh bien, si vous êtes en train de prendre votre café du matin, peut-être, prendre le petit déjeuner, ou peut-être que votre réveil n'a pas sonné, vous ne l'avez pas entendu et vous êtes du genre à courir chez vous, il est 7h15, voilà, bientôt 7h16. Si vous commencez à 7h30, ça va. Ça dépend si vous habitez loin de chez vous ou pas. Le défi aujourd'hui, c'est de trouver un objet qui commence par la lettre L et d'envoyer évidemment une photo de cet objet. Je suis sûre que là, vous avez des objets autour de vous qui commencent par la lettre L. Il y a un objet qui m'est venu instantanément, c'est la lampe, une lumière. Vous avez sûrement ça chez vous. Mais maintenant que je vous l'ai dit, c'est trop facile si vous m'envoyez une lampe ou une lumière en photo. Donc, trouvez un autre objet. Je suis sûre que vous allez trouver facilement, que vous soyez chez vous. Même dans votre voiture, je suis sûre que vous avez... Il y a bien un truc dans votre voiture, enfin un objet, qui commence par la lettre L. Ou même si vous êtes au travail, je suis sûre que vous allez trouver facilement. Donc, rendez-vous sur Instagram, cmedia-du-bas, c'est ma radio, pour jouer avec nous, d'envoyer cette photo en message privé, évidemment. Et puis, toutes les personnes, d'ailleurs, qui participent, eh bien, vous ferez partie du tirage au sort qu'on fait, donc, une fois par mois. Tirage au sort qui vous permet de tenter votre chance pour gagner un bon d'achat de $50. Et oui, c'est l'été et on vous fait quand même plaisir. Donc, rendez-vous sur Instagram. C'est Média, tiré du bas, c'est ma radio. Je vais vous dire un truc, j'ai quand même reçu... la meilleure photo, je pense. Effectivement. Je pense... Après, je ne sais pas si on peut dire... Ce n'est pas vraiment un objet. Hein. Mais j'ai reçu une photo de Laurent. Et ça passe. Hein. Ça commence par un L. Donc, si vous avez quelqu'un aussi qui a un prénom qui commence par L, on ne sait jamais. Lucie, ça passe. Laurence, ça passe. Lucien, je ne suis pas sûre que vous connaissez un Lucien, mais pourquoi pas. Oui, il y en a plein. Je vous laisse, je vous laisse à votre créativité. Et puis, on poursuit en musique avec Daniel Gauguin, maintenant.

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2: Et vous savez quoi? Je suis pas du genre à quitter le studio quand il y a une musique ou quand il y a une petite pause. Voilà, moi je reste au studio parce que je me dis au cas où, faut toujours être là, tu vois. Mais je pense que je vais commencer à faire quelques petits pas dans le couloir, juste histoire de relaxer un petit peu, parce que c'est bien de marcher. Voilà, faut pas rester 2 heures assis comme ça. Non, il faut se lever, il faut dégourdir les jambes, parce que après, moi, après l'émission, je me lève et je me dis, oh là là, j'ai mal aux jambes. Mais pourquoi t'as mal aux jambes? Bah, parce que t'es restée trop longtemps assise. Voilà pourquoi. Non, mais parce que j'ai reçu un message qui m'a... En fait, ça m'a fait rire. On m'a dit, est-ce que tu veux un cupcake? Et qui ne veut pas un cupcake à 7h25 du matin, tu vois? Donc, j'avais envie d'envoyer un message à Hélène, notre étudiante d'été à Fredericton, pour lui dire qu'on avait donc 2 cupcakes au studio, donc un pour elle, un pour moi. Mais je me dis, il est peut-être un peu tôt pour lui envoyer un message. Donc si elle écoute, c'est très bien. Si elle n'écoute pas, comme ça, je vais pouvoir manger les 2 cupcakes. Et elle n'en saura rien. Selon vous, alors, qu'est-ce que je choisis? Est-ce que je suis généreuse et je partage avec elle? Ou est-ce que je me dis que les absents ont toujours tort et que je mange les 2 cupcakes? Qu'est-ce que vous ferez à ma place? Votez 1 ou votez 2. On poursuit en musique avec Émilie Dupré et le titre « Sans se retourner ».

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2: Et il est maintenant 7h32 et vous savez quoi, cette fin de semaine, j'ai fait quelque chose pour la première fois, ou peut-être quelque chose que j'ai pas fait depuis longtemps, c'est courir. Je vous l'avais dit il y a déjà peut-être un moment, mais il y a quelques semaines, j'avais envie de courir, mais j'étais un peu lâche. Et donc, j'ai partagé un message où je recherchais des gens pour courir avec moi, quoi. Des gens qui débutaient aussi ou voilà, qui n'avaient pas forcément... Enfin, qui ne couraient pas chaque jour. Des gens qui voulaient peut-être se remettre à la course ou s'y mettre. Et de façon à ce qu'on débute ensemble et qu'on meure un peu ensemble aussi, tu vois. Et donc, il y a quelques filles qui m'avaient répondu. Et cette fin de semaine... On était deux à aller courir, donc on s'est rencontrés sur le pont piétonnier de Fredericton, qui est un très bon lieu pour courir, pour faire du vélo, pour juste marcher, profiter du soleil. En plus, il a fait plutôt beau cette fin de semaine, beau et chaud. Voilà. Donc on était deux et puis on a couru pendant une petite heure. Alors attention, une petite heure oui, mais pas une petite heure en continu. En fait, on s'était dit par exemple qu'on pouvait courir une minute et puis ensuite une minute de repos, on court une minute, on se repose. Enfin, quand je dis on se repose, c'est plutôt on marche une minute, on court une minute. On s'était dit quelque chose comme ça et puis en fait, finalement, on est resté sur le pont et puis on s'est dit ok, on traverse tout le pont, donc on arrive de l'autre côté en courant. Une fois qu'on a fait ça, on revient en marchant. Et on a fait ça plusieurs fois. On a fait ça 4 fois au total. Donc, 4 allers-retours. Et au premier aller-retour, à un moment donné, je me disais, mais pourquoi je respire aussi fort, en fait ? La dame à côté de moi, et je ne l'entendais pas respirer. Pourquoi moi ? Peut-être parce que je suis asthmatique aussi, je ne sais pas, ou peut-être je ne sais pas respirer. Hein, voilà. Parce que normalement, quand on court, quand on fait un effort, on est censé inhaler par le nez, et comme expulser l'air par la bouche. Parce que quand on inhale par le nez, vous savez, dans le nez, on a des poils et ça nous sert de filtre, si tu veux. Donc comme ça, quand on n'inhale pas des impuretés. Enfin, en tout cas, c'est limité. Parce que si tu inhales par la bouche, tu te prends toutes les... Enfin, tu te prends tout, quoi, tu vois. Donc, on préconise, hop, qu'est-ce que je voulais dire ? Tu respires par le nez, tu expulses par la bouche. Voilà, c'est la façon la plus normale de respirer. Est-ce qu'on le fait aujourd'hui ? Non, je pense que beaucoup d'entre nous, on a pris l'habitude juste de respirer par la bouche, notamment quand, vous savez, quand vous avez le nez bouché. Vous vous rendez compte que le nez, ça sert à la respiration, hein, n'est-ce pas ? Et pourtant, j'avais pas le nez bouché, mais on dirait que j'arrivais pas à... J'essayais de respirer par le nez. Mais voilà, en fin de compte, je terminais toujours par respirer par la bouche et on m'entendait respirer comme si je faisais une crise d'asthme, là. Non, mais... En plus, on dirait pas comme ça quand on se balade sur le pont piétonnier. Hein. Mais il est long, le pont. Quand tu marches, tu dis « Oh, c'est agréable de marcher là ». Quand tu cours, t'as juste envie que ça s'arrête, en vrai. Mais tu sais quoi ? On a fait ça 4 fois. 4 allers-retours. Et quand on courait, on s'est pas arrêté. Ça, c'est notre... c'est notre petite victoire de la fin de semaine. Pour le dernier tour, j'ai voulu chronométrer par curiosité pour savoir combien de temps on mettait pour arriver de l'autre côté du pont. Et je pense que c'est environ 4 minutes. 4 minutes à courir quand même. Ça veut dire que je peux courir 4 minutes. Eh, pour vous, c'est peut-être rien, mais pour moi, ça veut dire beaucoup, d'accord ? Et en plus, au premier aller qu'on a fait, donc le premier... moment où on courait, il y a un monsieur qui nous a croisés et qui nous a dit « Allez les coureuses !» On n'est pas coureuses. Hein. On est coureuses du dimanche peut-être, mais on n'est pas coureuses. Après tout, si vous courez, vous êtes des coureurs et des coureuses, d'accord ? Même si vous faites juste 200 mètres. Pas d'importance. Je vous avoue que j'ai un peu de mal à aimer les coureurs qui ont l'habitude de courir. Et quand ils courent, en fait, c'est tellement sans effort. On ne les entend pas respirer. Ils n'ont pas l'air d'avoir mal dans les jambes. Ils ont une bonne posture. Enfin, j'ai l'impression qu'ils courent très vite. Alors que pas tant que ça, peut-être. Vous savez, si vous êtes l'une de ces personnes-là, hein, si vous avez l'habitude de courir et que vous donnez l'impression de faire ça sans effort, je pense que je ne vous aime pas beaucoup. Parce que moi, ce n'est pas du tout ce que je renvoie, en fait. Mais voilà, si vous voulez courir avec nous, pourquoi pas, dites-le nous. Je pense qu'on fera ça au moins chaque samedi matin. Donc rejoignez-nous, voilà. Petit club du samedi. Peut-être qu'on fera un club du dimanche aussi, si vous le souhaitez. On poursuit en musique avec À Boiteau et le titre Sam de Champlain.
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2: Il est maintenant 7h45 et j'imagine que vous êtes au courant, en tout cas si vous avez écouté l'émission la semaine dernière, c'est les Jeux du Commonwealth actuellement et ça se termine à la fin de la semaine. Donc franchement c'est très rapide, ça dure une semaine même pas, non un peu plus d'une semaine quand même. Et ça a lieu donc en Écosse et dites-vous que le Canada a déjà remporté quelques médailles, notamment en gymnastique, par équipe mais aussi individuelle. Et aussi en natation. Et puis, il y a d'autres épreuves, évidemment, cette semaine. On a aussi été qualifiés, notamment, dans, donc au basket 3x3. Donc, pour parler des médailles, médaille d'or en gymnastique par équipe pour les hommes. Donc, médaille d'or, le Canada premier. Ensuite, vient l'Angleterre et ensuite l'Australie. Donc, ça, c'est le podium pour donc la gymnastique masculine par équipe. On avait notamment dans l'équipe Félix Dolcy. Félix Dolcy d'ailleurs qui a aussi réussi à obtenir une médaille d'argent donc en solo. Alors qu'il y a quelques années, il avait terminé quatrième. Donc c'est un beau podium pour lui. Pour les femmes également en gymnastique par équipe, elles ont eu une médaille d'argent. Donc quand même en gymnastique par équipe, les femmes et les hommes ont été bien classés et ça on le note. On note également qu'en natation, Josh Liendo a obtenu la médaille d'or au 100 mètres papillon. Et pour de son côté, Kylie Mass a aussi obtenu une belle médaille, sa 10e médaille en carrière, avec une médaille d'argent au 100 mètres d'eau féminin. Et vous savez, les Jeux du Commonwealth ne sont pas terminés, on est juste lundi. D'ailleurs, si vous avez envie de suivre un petit peu les différents sports, soutenir aussi les Canadiens, voir les résultats, eh bien, rendez-vous sur le site ici-tout.tv. Actuellement, il y a déjà des sports qui ont démarré. Oui, c'est vrai qu'avec le décalage horaire, hein, ça démarre assez tôt. Dites-vous quand même que le boulingrin, c'est un peu comme la pétanque. C'est un peu comme le golf. C'est un peu comme, tu sais, les sports comme ça. Un peu comme le bowling, mais le bowling sur gazon, si tu veux. Non, c'est pas du bowling. Mais le boulingrin, par exemple, ça démarre à 4h20 chez nous. Donc, faut se lever tôt, comme on dit. Donc, le boulingrin. On a ensuite l'haltérophilie. Si vous avez un petit moment là pour regarder avant d'aller au travail, par exemple, vous avez l'haltérophilie. C'est la finale masculine. Vous avez aussi de l'athlétisme. Ça, c'est les qualifications. Le jour 4 des qualifications. Vous avez la natation aussi, c'est les qualifications également. Vous avez la boxe, c'est les huitièmes de finale. Vous avez du basket aussi actuellement, le basket 3 contre 3. Et puis vous avez aussi des sports qui n'ont pas encore débuté ou des épreuves qui seront un peu plus tard dans la journée, comme par exemple la gymnastique artistique pour les finales individuelles. Ça démarrera un peu plus tard, vers 8h50 ce matin. Donc je sais qu'en général, on ne peut pas regarder parce qu'on est au travail. Mais bon, si vous faites un travail de bureau, vous pouvez toujours aller sur ici-tout.tv et juste jeter un petit coup d'œil, tu vois. voilà pour les épreuves qui ont démarré là pour aujourd'hui. Et puis, je vous tiendrai au courant, évidemment, pour les prochaines médailles ou pour les qualifications pour... les Canadiens et les Canadiennes, sachant que les Canadiennes au basket, non c'est pas, oui le basket pardon, l'équipe canadienne féminine s'est qualifiée pour le reste de la compétition. On reviendra dessus, évidemment. On poursuit en musique avec Sandrine Hébert maintenant.

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2: Et il est maintenant 7h55 et ça veut dire que dans quelques minutes, on va démarrer une nouvelle heure et peut-être que dans quelques minutes, vous allez démarrer aussi votre journée de travail. Si vous commencez à 8h. Pour les autres, profitez quand même de vos dernières minutes ou peut-être votre dernière heure de relax avant le travail. D'ailleurs, j'aurai l'occasion dans la deuxième partie de l'émission de vous parler d'un film que j'ai commencé à regarder cette fin de semaine. J'ai pas encore terminé parce que j'ai l'impression qu'aujourd'hui, la jeune génération, on a du mal à se concentrer sur quelque chose. Et j'ai justement choisi de regarder un film et pas une série parce que, vous savez, la série, alors c'est cool les séries, tu vois. C'est des longs formats, on a le temps de développer, on a le temps de se plonger vraiment dans l'histoire et d'approfondir les personnages, si tu veux. Mais je savais que si je me lançais dans une série, ça allait comme prendre du temps. Là, c'est un film qui doit durer peut-être environ 1h30. J'espère quand même l'avoir fini avant la fin de semaine. Enfin, remarque, il faut quand même que je dorme la nuit. Vous vous doutez bien que ce n'est pas à 23h que je vais regarder le film. Je vous en parle davantage dans la deuxième partie de l'émission. Et puis en attendant, voici Serena Hu et le titre « Tu n'as rien sur moi ». Et puis ensuite, il sera 8h.

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4: Voici maintenant vos informations au microphone Yvon Duguay. Une entreprise qui prévoit la construction d'une immense centrale solaire dans la région rurale de Tantramar, près de la frontière entre le Nouveau-Brunswick et la Nouvelle-Écosse, doit d'abord trouver un acheteur pour l'électricité qu'elle compte produire. Des dirigeants de BNRG Renewables étaient à Sackville ce mois-ci pour présenter aux conseillers municipaux de Tantramar le projet de centrale solaire de 150 MW qu'ils ont proposé. L'entreprise a proposé un site de 4 km² dans la communauté agricole de Cookville, à environ 15 km au nord de Sackville. Énergie Nouveau-Brunswick est un client potentiel, mais l'électricité pourrait également être vendue aux administrations voisines par l'entremise du système tarifaire d'accès ouvert au réseau de transport de la région. Le premier ministre Mark Carney a déclenché hier des élections partielles qui se tiendront le 31 août dans 3 circonscriptions, dont celle de Chicoutimi-le-Fjord au Québec. Les autres comtés concernés sont ceux de Beaches East York en Ontario et de North Vancouver-Capilano en Colombie-Britannique. Le vote par anticipation aura lieu les 21, 22, 23 et 24 août. Au Saguenay-Lac-Saint-Jean, les électeurs devront se rendre aux urnes afin de choisir le successeur du député conservateur Richard Martel, qui a démissionné de son poste au début du mois après avoir été nommé sénateur. En Nouvelle-Écosse, des amateurs des jardins publics d'Halifax déplorent le récent acte de vandalisme dont a été victime un arbre historique qui avait déjà été endommagé lors d'un incident survenu en 2022. La municipalité régionale d'Halifax a indiqué que le week-end dernier, un hêtre pleureur européen a été gravement endommagé pour la deuxième fois et qu'elle ne peut pas se prononcer sur les conséquences de ces nouveaux dégâts sur la santé à long terme de l'arbre. Cet arbre, âgé de plus de 200 ans, faisait partie des 30 arbres qui avaient été annulés dans les jardins en juillet 2022. L'annulation consiste à entailler l'écorce sur toute la circonférence d'un arbre afin de le tuer sans l'abattre. Cet acte de vandalisme avait conduit à un renforcement de la sécurité dans ces jardins historiques. Des arboristes avaient été appelés à la rescousse pour tenter de sauver les arbres endommagés, qui étaient âgés de 50 à 250 ans. Ce week-end, de nombreuses personnes se sont rendues à la chaussée de Canso en Nouvelle-Écosse pour tenter d'apercevoir une orque, un phénomène rare. L'animal a été aperçu à plusieurs reprises ces derniers jours. Kayla Partridge a eu la chance de voir la baleine samedi et hier. Elle explique que sa famille passe la plupart de ses journées ensoleillées d'été sur l'eau dans ce secteur, mais qu'il n'avait jamais rien vu de tel auparavant. Des chercheurs de l'Université McGill à Montréal ont révélé que les poumons des ex-fumeurs conservent certaines traces du tabagisme, même après des années. En analysant l'activité moléculaire de plus de 40

0: différents types de cellules pulmonaires, ils ont mis en lumière que la plupart des lésions semblent réversibles, mais pas toutes. Cette découverte pourrait paver la voie vers d'éventuels traitements pour des anciens fumeurs, explique le Dr David Eidelman, co-auteur de l'étude. Ce dernier rappelle toutefois que d'arrêter de fumer est sans doute l'intervention la plus bénéfique qu'une personne puisse faire pour sa santé.
1: Je crois que le message qui sort indirectement de notre étude, c'est que la meilleure chose qu'on peut faire si on fume, c'est d'arrêter de fumer, et le plus tôt possible. Parce que on sait aussi que la durée d'exposition au tabac, ça porte plus de risques, et ça prend du temps pour que les cellules se remettent à la normale.
0: Les sports dans quelques instants. Au football, José Matos Díaz a réussi deux bottées de précision dans les trois dernières minutes de jeu et les Alouettes de Montréal ont défait les Tiger Cats de Hamilton 31-18. La formation montréalaise a gagné ses quatre dernières sorties, portant sa fiche à 6 victoires et 1 défaite cette saison. Baseball, dans la Ligue américaine, Jaron Duran a produit 2 points et les Red Sox de Boston ont vaincu les Blue Jays de Toronto 6-1. Les Torontois ont perdu 7 de leurs 10 parties depuis la pause du match des étoiles. Le nageur canadien Joshua Liendo et la gymnaste canadienne Ellie Black ont ajouté des médailles d'or au palmarès du pays aux Jeux du Commonwealth. Le Canada compte désormais 9 médailles aux Jeux, 3 d'or, 3 d'argent et 3 de bronze.
2: Voici la météo du côté d'Halifax. En ce début de semaine, on a du soleil aujourd'hui, avec une alternance de soleil et de nuages dans l'après-midi. Les nappes de brouillard se dissiperont dans la matinée, comptez un maximum à 23 degrés, sauf 16 degrés. Dans certains secteurs le long de la côte, il y a un ressenti pouvant monter jusqu'à 26 degrés. Pour mardi et pour mercredi, on devrait avoir une alternance de soleil et de nuages et un peu plus de nuages prévus pour jeudi et vendredi avec de possibles averses de semaine.

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2: Et oui, c'est moi. J'espère que tout va bien pour vous. C'est lundi. Il est 8h10 bientôt. La mélodie du bonheur de 7h à 9h du lundi au vendredi. Donc on démarre une nouvelle semaine ensemble et on est chanceux parce que pour ce début de semaine, on a plutôt une belle météo avec du soleil. Alors, c'est sûr que si vous êtes du genre à commencer très tôt votre journée, il fait un peu frais le matin. Hein, je ne vous cache pas. Prévoyez quand même un petit truc à mettre sur vous. Alors évidemment, si vous êtes conducteur, hein, il n'y a pas trop de problèmes à se faire. Vous avez de toute façon le chauffage dans la voiture et la clim en règle générale. Bon, petit fun fact, mais vous savez, cette fin de semaine, samedi, il n'était même pas encore midi, ou peut-être à peine un peu plus de midi, que j'avais déjà fait 21 000 pas, ou presque 21 000 pas. Je ne sais pas si vous vous rendez compte quand même, 21 000 pas. Alors j'imagine que pour les personnes qui sont habituées à faire de la randonnée notamment, à marcher beaucoup en tout cas, 21 000 pas, c'est peut-être juste le minimum pour vous. Hein. Mais moi, ce n'est pas si souvent que ça arrive. Je veux dire, en moyenne, je suis peut-être à 7 000 pas par jour. 7, 8 000 pas, et c'est déjà très bien. Hein. Je ne me plains pas. Et en plus, c'est l'été. Ça veut dire qu'en été, je marche quand même plus parce que, bah, écoutez, en été, après le travail, je rentre chez moi à pied. Je profite un peu du soleil. À quel moment je vais rentrer chez moi quand il y a 20 cm de neige dehors? Rentrer chez moi à pied, même pas en rêve. Donc, 21 000 pas, j'espère que vous allez avoisiner les 21 000 pas. Peut-être pas aujourd'hui, mais en tout cas, durant la semaine. Faites le tour du pâté de maison. Sortez au moins. Et le défi aussi. Je vais vous donner un autre défi pour aujourd'hui. Marchez au moins 15 minutes d'affilée. 15 minutes, c'est pas énorme en vrai. 15 minutes, ça peut être, vous savez, votre petite marche digestive. J'ai l'impression qu'on faisait beaucoup ça à l'époque. Les anciens font peut-être toujours ça. Vous mangez, mais ensuite, pour digérer, bah, vous faites une petite marche. Voilà, 15 minutes, c'est tout ce qu'il faut pour digérer, n'est-ce pas? Et puis, il y a une nouvelle tendance actuellement sur les réseaux sociaux. Je ne sais pas si vous avez vu ça, notamment sur Twitter. Enfin, maintenant, c'est plus Twitter, c'est X. Et j'avoue, j'ai un peu du mal à comprendre. Parce que moi, je ne suis pas quelqu'un qui passe mes journées sur X. Mais c'est les seuls posts que je vois là depuis une semaine, c'est ça. C'est des gens qui postent une photo et qui ils te disent de rester appuyé dessus. Regardez, en restant appuyé dessus, vous allez voir apparaître quelque chose. Et je vois ça à chaque fois. À chaque fois que je vais sur X, je vois cette nouvelle tendance. Je ne sais pas d'où elle sort, cette nouvelle tendance. Mais elle existe et elle est là. Hein. Alors, il y a des images où ça ne fonctionne pas très bien. Après, je précise aussi que j'ai, moi, la version noire de X. Parce que soit tu peux avoir la version blanche ou la version sombre. Moi, j'aime bien les versions sombres, ça fait peut-être un peu moins mal aux yeux. Mais bon, voilà. Je comprends pas cette... Parfois ça marche, parfois ça marche pas, mais c'est un peu drôle. Bref, on poursuit en musique avec le groupe B et juste après, on retrouve Hubert Cormier.

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3: Et on est toujours là, évidemment. Il est maintenant 8h22. Vous écoutez la mélodie du bonheur, évidemment aussi. Vous savez, ce matin, avant de démarrer l'émission, j'ai vu une citation. Citation d'Albert Einstein. Bon, en même temps, lui, il en disait des choses, hein, quand même. Et l'une de ses phrases, c'est « Si vous voulez vivre une vie heureuse, attachez-la à un but, non pas à des personnes ou des choses. » Et c'est quand même un très bon rappel, surtout un lundi matin. Ok ? Lundi matin dit « on commence une nouvelle semaine. » Donc, s'il y a des choses en tout cas, s'il y a des choses que vous n'avez pas aimées la semaine dernière, des gens qui vous ont fait du mal, eh ben, vous coupez les liens. Voilà. On démarre une nouvelle semaine, ça veut dire on laisse derrière ce qui ne nous convient pas. OK ? Alors, il y a aussi un truc avec cette citation où j'ai un peu de mal. On dit « si vous voulez vivre une vie heureuse, attachez-la à un but, à un objectif. » Parce que ça a tendance à nous donner une direction, un sens, et on sait en gros pourquoi on se lève le matin, tu vois. Ça nous motive, entre guillemets. Mais une fois que tu as atteint ce but-là, il faut que tu trouves un autre but, un autre objectif. Sinon, tu vas te lasser. Tu vas plus avoir envie de te lever le matin. Tu vois ce que je veux dire ? Donc, il faut toujours que tu trouves un nouveau but. Je pense que ça n'a pas besoin d'être un but comme géant, tu vois. Il faut vraiment que tu puisses quand même atteindre ce but-là, parce que sinon tu vas te fatiguer. Mais quand tu as atteint un but, bah, faut que tu en trouves un autre. C'est un peu malheureux quand même, je trouve. Il ne faut pas compter sur les gens, sur les autres, pour avoir une vie heureuse, parce qu'après tout, compter sur les autres, c'est créer aussi une attente. On attend, et si les personnes n'agissent pas comme on aimerait, ça va nous rendre malheureux, ça va nous faire du mal. Donc, il ne faut pas forcément s'attacher aux personnes. Et puis, les choses, pareil, les biens matériels procurent surtout une joie de courte durée. Vous avez peut-être d'ailleurs votre voiture de rêve, enfin en tout cas une voiture que vous avez peut-être envie d'avoir un jour, mais elle coûte très cher cette voiture. Limite, elle coûte le prix d'un logement. Il faut faire un choix. Est-ce que tu dors avec un toit au-dessus de la tête ou tu dors avec... Bon, tu me diras, les voitures ont aussi des toits, tu vois, je comprends. Mais d'un côté, tu as un lit douillet, de l'autre côté, tu as des sièges en cuir. Qu'est-ce que tu préfères ? Et puis ensuite, c'est bien, imagine, tu as la voiture de tes rêves. Mais après, bah c'est quoi l'objectif ? Enfin, je veux dire, tu vas être content au début, mais après, ce sera juste une voiture qui va te permettre d'aller d'un point A à un point B. Point B. Donc, je suis un peu d'accord avec Einstein, mais pas trop non plus. Parce que vivre une vie heureuse, ça veut tout et rien dire aussi. C'est quoi pour vous être heureux ? Est-ce qu'il y a des choses qui vous rendent heureux ou heureuse ? Quel est votre but actuellement ? Si vous avez envie de me partager tout ça, eh bien, mes oreilles sont à vous. Je suis pas psychologue non plus, mais voilà. Je suis un peu curieuse. On poursuit avec de la musique. Tes mondes et le titre « J'ai vu ta figure dans la lune ». On n'oublie pas que juste après, on parle de films.

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2: 8h32 maintenant sur l'antenne de vos radios à Fredericton, Saint-Jean, Miramichi et Halifax. C'est la mélodie du bonheur jusqu'à 9h et puis c'est l'occasion de parler d'un film maintenant que j'ai commencé à regarder cette fin de semaine et qui s'appelle Steve. Steve, vous avez sûrement entendu parler de ce film-là l'année dernière. C'est sorti au mois de septembre, donc ça a presque un an. Et Steve, c'est un film qui se concentre sur une journée. Donc ce film vraiment se passe sur une journée. Dans la vie de Steve. Et Steve, c'est un directeur d'établissement pour jeunes en grande difficulté. Steve, il va vraiment tenter le tout pour le tout. Il va tout faire et il va tenter de faire face aux défis du quotidien et surtout à la menace de fermeture de l'école. Si cette école pour les jeunes en grande difficulté ferme, mais que vont devenir ces jeunes en fait? C'est un peu la question du film aussi. Donc on suit un petit peu la vie de Steve, mais on suit également les difficultés des adolescents, et notamment un en particulier qui s'appelle Shai, qui est partagé entre son passé et ses propres luttes personnelles. Le film Steve s'est notamment adapté d'un livre qui s'appelle Shai et qui est sorti en 2023. Donc Shai, vous l'avez compris, c'est le nom d'un des adolescents. Alors pourquoi s'appelle-t-il timide? C'est une bonne question. Peut-être qu'on aura la réponse dans le livre, qui sait. D'ailleurs, il précise que le livre Shai est une novella. Alors pour, notre connaissance, une novella, c'est un roman court et c'est un type d'œuvre littéraire dont la longueur se situe entre la nouvelle et le roman. Et la particularité des novellas, donc c'est pas forcément très gros, ça doit donc être facile à lire, mais c'est aussi un récit de fiction qui comporte peu de protagonistes, donc il n'y a pas énormément de personnages, et ça cherche surtout à développer un sujet précis. Alors que dans un roman traditionnel, il y a beaucoup plus de personnages et il y a aussi plus de choses qui se passent et plus de sujets différents. Donc c'est la différence entre un roman classique et la novella, finalement. Donc, Steve, le film, est disponible sur Netflix. Et d'ailleurs, Steve, c'est joué par Cillian Murphy, celui qui joue notamment dans Oppenheimer, pour ceux qui ont vu, pour ceux qui ont vu le film, ou pour ceux qui ont vu Peaky Blinders aussi, ou plein d'autres films. Mais... J'ai regardé quelques avis concernant le film Steve et il y en a beaucoup qui parlent de la fin. Je sais que vous aimez pas, enfin certains n'aiment pas quand on raconte ce qui se passe à la fin. Moi, j'ai pas encore vu le film en entier, donc j'aurai l'occasion peut-être de vous parler du film au fur et à mesure de mon avancée. J'ai dû au moins voir les 15 premières minutes, je pense. Vous allez me dire, 15 minutes, c'est pas énorme. Pourquoi t'as arrêté ? Eh bien, parce qu'à un moment, il faut aller se coucher. Voilà. Il faut être raisonnable. Mais si je dois vous raconter un petit peu ce qui se passe au début, donc oui, c'est vrai qu'on voit des jeunes se battre entre eux. Enfin, c'est des jeunes en difficulté, hein, tu me diras. Il y a Steve qui essaye vraiment de remettre de l'ordre. Et puis, il y a aussi, donc, en fait, ils sont suivis comme... Il y a des caméras qui sont là, tu vois. Les jeunes parlent face caméra parfois. C'est un peu comme un film, oui, un peu comme un documentaire. C'est pas vraiment un documentaire, mais c'est comme si qu'on était plongé dans cette école et qu'on découvrait comme ce qui se passe. Et clairement, on peut apparenter ça un peu à un documentaire, selon moi. Et à la fin, certains aurait versé quelques larmes parce que Steve, malgré le fait que il est directeur de l'établissement et que c'est pas, enfin c'est fatigant hein, son travail, franchement, il les aime quand même ces étudiants là, tu vois, qui ont de grandes difficultés. Et puis, il essaye toujours de voir le positif en chacun d'entre eux. Donc, j'ai hâte de voir la fin du film et vous dire si oui ou non, j'ai versé ma larme. Ce qui est possible d'ailleurs, hein. Je ne le cache pas. On continue en musique avec Caroline Savoie et le titre « Bruit blanc ».

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2: Et j'espère que vous êtes aussi de bonne humeur. Il est 8h45 maintenant. Peut-être que vous commencez votre journée de travail à partir de 9h et bah, je vous souhaite bien du courage. Ça devrait aller, c'est lundi. On est le 27 juillet et pour ceux qui sont peut-être en vacances au mois d'août, eh bien ça arrive bientôt. Accrochez-vous, il vous reste une semaine. J'étais là en train de regarder une épreuve d'athlétisme aux Jeux du Commonwealth parce que bah, ça a lieu là actuellement. Et moi, vraiment, je passe d'un sport à l'autre en essayant de spotter les Canadiens et je trouve que parfois, ils sont compliqués à spotter. Vous allez me dire, mais c'est facile, ils sont habillés en rouge. Oui, mais il n'y a pas qu'eux, en fait, qui sont habillés en rouge. Même les Anglais, ils sont en blanc et rouge. Donc, tu me diras, c'est la couleur du drapeau de l'Angleterre, donc c'est logique. Mais là, c'était donc... c'est toujours les qualifications, hein, donc il n'y a pas de finale encore pour les épreuves d'athlétisme. C'était du 100 mètres féminin. Et on avait une Canadienne, Shade Magritte, peut-être que tu vois de qui je parle. Elle, Shade Magritte, il n'y a pas longtemps, il y a quelques mois, elle a établi un nouveau record national canadien aux 100 mètres. Et le nouveau record canadien est de 10 secondes 86 aux 100 mètres. Là, c'était une course donc aux Jeux du Commonwealth, c'était vraiment les qualifications et elle est arrivée, enfin en tout cas elle a terminé première de sa qualif en un peu plus de 11 secondes. Donc, elle s'est bien placée parce qu'elle est qualifiée et en même temps, j'imagine qu'elle a encore un peu de réserve quoi. Shade Magritte, c'est aussi, elle a participé aux Jeux Olympiques d'été de 2024 notamment. Et puis, elle a aussi fait d'autres courses où elle était dans le relais canadien, donc les femmes, aux 4x100 à Tokyo 2025. Elles ont établi un nouveau record en 42 secondes 38, record national. Bon, alors, on va suivre Shade Magritte aux 100 mètres. Pour l'équipe du Canada. Il n'y a pas qu'elle, hein, parce qu'on a aussi, notamment pour le décathlon, on a des Canadiens au décathlon. On aura l'occasion d'en reparler. On poursuit en musique avec Aubin, puis la SCB maintenant.
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3: Et il est maintenant 8h53 et vous allez sûrement vous dire « Mais pourquoi tu nous dis au revoir plutôt que d'habitude ?» Eh bien, tout simplement parce que j'ai un cupcake qui m'attend et il ne faudrait pas non plus que ça coule trop, tu vois. Donc, je vais aller manger ça. Mais avant, je vous fais quand même le plan. Je vous fais quand même la liste des émissions que vous allez retrouver. Évidemment, après la matinale. Comme chaque jour de 10h à 11h, c'est l'émission La Grasse Matinée pour les chanceux qui ont l'occasion de la faire. Aujourd'hui, vous retrouvez Esteban et Luc. Luc qui revient cette semaine. Ensuite, à midi, l'émission, c'est Entre deux bouchées. Aujourd'hui, vous retrouvez Hélène et Ferial. Et de 14 à 15 heures, c'est l'émission, c'est quasiment le retour. Donc aujourd'hui, vous retrouvez Luc et Ferial cet après-midi. Et puis, on n'oublie pas l'émission du retour de 16 heures à 18 heures avec Hélène à Fredericton, Luc à Saint-Jean, Esteban à Miramichi et Ferial du côté d'Halifax. Ça, c'est le programme de la journée. Et puis, pour se dire au revoir, eh bien, on se quitte en musique avec Lendemain de veille. J'espère que vous n'avez pas trop veillé cette nuit. Sinon, la semaine risque d'être un petit peu longue. Donc, Lendemain de veille, et nous, on se donne rendez-vous demain, 7h, 9h, pour une nouvelle journée, puis une nouvelle matinale à passer ensemble. Bon lundi, et rendez-vous demain.

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3: Voici maintenant vos informations. Microphone Yvon Duguay. Une entreprise qui prévoit la construction d'une immense centrale solaire dans la région rurale de Tantramar, près de la frontière entre le Nouveau-Brunswick et la Nouvelle-Écosse, doit d'abord trouver un acheteur pour l'électricité qu'elle compte produire. Des dirigeants de BNRG Renewables étaient à Sackville ce mois-ci pour présenter aux conseillers municipaux de Tantramar le projet de centrale solaire de 150 MW qu'ils ont proposé. L'entreprise a proposé un site de 4 km² dans la communauté agricole de Cookville, à environ 15 km au nord de Sackville. Énergie Nouveau-Brunswick est un client potentiel, mais l'électricité pourrait également être vendue aux administrations voisines par l'entremise du système tarifaire d'accès ouvert au réseau de transport de la région. Le premier ministre Mark Carney a déclenché hier des élections partielles qui se tiendront le 31 août dans 3 circonscriptions, dont celle de Chicoutimi-le-Fjord au Québec. Les autres comtés concernés sont ceux de Beaches East York en Ontario et de North Vancouver-Capilano en Colombie-Britannique. Le vote par anticipation aura lieu les 21, 22, 23 et 24 août. Au Saguenay-Lac-Saint-Jean, les électeurs devront se rendre aux urnes afin de choisir le successeur du député conservateur Richard Martel, qui a démissionné de son poste au début du mois, après avoir été nommé sénateur. En Nouvelle-Écosse, des amateurs des jardins publics d'Halifax déplorent le récent acte de vandalisme dont a été victime un arbre historique qui avait déjà été endommagé lors d'un incident survenu en 2022. La municipalité régionale d'Halifax a indiqué que le week-end dernier, un hêtre pleureur européen a été gravement endommagé pour la deuxième fois et qu'elle ne peut pas se prononcer sur les conséquences de ces nouveaux dégâts sur la santé à long terme de l'arbre. Cet arbre, âgé de plus de 200 ans, faisait partie des 30 arbres qui avaient été annulés dans les jardins en juillet 2022. L'annulation consiste à entailler l'écorce sur toute la circonférence d'un arbre afin de le tuer sans l'abattre. Cet acte de vandalisme avait conduit à un renforcement de la sécurité dans ces jardins historiques. Des arboristes avaient été appelés à la rescousse pour tenter de sauver les arbres endommagés, qui étaient âgés de 50 à 250 ans. Ce week-end, de nombreuses personnes se sont rendues à la chaussée de Canso, en Nouvelle-Écosse, pour tenter d'apercevoir une orque, un phénomène rare. L'animal a été aperçu à plusieurs reprises ces derniers jours. Kayla Partridge a eu la chance de voir la baleine samedi et hier. Elle explique que sa famille passe la plupart de ses journées ensoleillées d'été sur l'eau dans ce secteur, mais qu'il n'avait jamais rien vu de tel auparavant. Des chercheurs de l'Université McGill à Montréal ont révélé que les poumons des ex-fumeurs conservent certaines traces du tabagisme, même après des années. En analysant l'activité moléculaire de plus de 40 types de cellules pulmonaires, ils ont mis en lumière que la plupart des lésions semblent réversibles, mais pas toutes. Cette découverte pourrait paver la voie vers d'éventuels traitements pour des anciens fumeurs, explique le Dr David Eidelman, co-auteur de l'étude. Ce dernier rappelle toutefois que d'arrêter de fumer est sans doute l'intervention la plus bénéfique qu'une personne puisse faire pour sa santé.
4: Je crois que le message qui sort indirectement de notre étude, c'est que la meilleure chose qu'on peut faire si on fume, c'est d'arrêter de fumer, et le plus tôt possible. Parce que on sait aussi que la durée d'exposition au tabac, ça porte plus de risques et ça prend du temps pour que les cellules se remettent à la normale.
3: Les sports dans quelques instants. Au football, José Maltos Díaz a réussi 2 bottés de précision dans les 3 dernières minutes de jeu et les Alouettes de Montréal ont défait les Tiger Cats de Hamilton 31-18. La formation montréalaise a gagné ses 4 dernières sorties, portant sa fiche à 6 victoires et 1 défaite cette saison. Baseball, dans la Ligue américaine, Jaron Duran a produit 2 points et les Red Sox de Boston ont vaincu les Blue Jays de Toronto 6-1. Les Torontois ont perdu 7 de leurs 10 parties depuis la pause du match des étoiles. Le nageur canadien Joshua Liendo et la gymnaste

0: Canadienne Ellie Black ont ajouté des médailles d'or au palmarès du pays aux Jeux du Commonwealth. Le Canada compte désormais 9 médailles aux Jeux, 3 d'or, 3 d'argent et 3 de bronze. De ces...
1: La météo du côté d'Halifax. En ce début de semaine, on a du soleil aujourd'hui, avec une alternance de soleil et de nuages dans l'après-midi. Les nappes de brouillard se dissiperont dans la matinée, comptez un maximum à 23 degrés, sauf 16 degrés. Dans certains secteurs le long de la côte, il y a un ressenti pouvant monter jusqu'à 26 degrés. Pour mardi et pour mercredi, on devrait avoir une alternance de soleil et de nuages et un peu plus de nuages prévus pour jeudi et vendredi, avec de possibles averses d'ailleurs pour vendredi.
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Ah ouais, ben t'as qu'à faire, non, t'as chanté une, non, t'as qu'à faire qu'on est tous dans mon lit, c'est ensemble, ok. Ok, va te la chanter une à propos de ma maladie.

0: Ah ben, c'est, vous dites, ça venait de partout. De partout. Même la gang de Vigitine, vous étiez là, vous autres.
1: On était vraiment là.
0: Ah, je sais, mais sauf elle que je voulais qu'ils viennent, elle venait jamais voir.

0: Je sais pas qu'est-ce qu'il l'avait emmené là. Moi, j'ai l'impression que la patronne du sol à la radio, comme vous autres, vous êtes à préférer.
1: Non, non, non. Hey, je l'ai rencontrée, elle. Elle m'a dit qu'est-ce qui s'avait passé.
0: Ah ouais, quoi ça?
1: Ben, elle a eu la nouvelle dans le bulletin paroissial de sa paroisse.
0: Ah ouais? Ah, ouais.
1: Ça a l'air que le curé aussi avait un problème avec ça.
0: Oh my God! Je sais pas, peut-être qu'il avait parlé d'Alcasse, mais en tout cas, elle avait décidé de venir voir. Marie-Doy.

0: pensais pas que t'étais un gars
1: de même. C'est rien faire avec mon caractère. C'est juste qu'elle avait été me pongée l'embouli, puis, I mean, tout le monde sait que c'est pas là qu'elle a guédoyé.

0: Perché il Manuel mi aveva la dalla?
1: Vabbè, tu, tu connais mon voisin Wilfred, là? Il y avait un gros matou noir, puis le gros matou, il l'a suivi quand il y a cette affaire-là. Puis pour moi, le matou, il cherchait de la chaleur. Je suis beau, j'ai aucune idée, je connais pas ça des matous, moi. Mais en tout cas, il attend dessus de la couverture. Cherchait de la chaleur, hein. Une fois rendu là, la bien-aimée, elle va amener la main en dessous de la couverture. Elle pong le chat noir par la queue. Le chat noir, il t'avait une queue longue de même, je te dis, là. Elle a sursauté, elle l'a jamais vu, ma. Guédoïen.

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5: Voici maintenant vos informations au microphone Yvon Duguay. Une entreprise qui prévoit la construction d'une immense centrale solaire dans la région rurale de Tantramar, près de la frontière entre le Nouveau-Brunswick et la Nouvelle-Écosse, doit d'abord trouver un acheteur pour l'électricité qu'elle compte produire. Des dirigeants de BNRG Renewables étaient à Sackville ce mois-ci pour présenter aux conseillers municipaux de Tantramar le projet de centrale solaire de 150 MW qu'ils ont proposé. L'entreprise a proposé un site de 4 km² dans la communauté agricole de Cookville, à environ 15 km au nord de Sackville. Énergie Nouveau-Brunswick est un client potentiel, mais l'électricité pourrait également être vendue aux administrations voisines par l'entremise du système tarifaire d'accès ouvert au réseau de transport de la région. Le premier ministre Mark Carney a déclenché hier des élections partielles qui se tiendront le 31 août dans 3 circonscriptions, dont celle de Chicoutimi-le-Fjord au Québec. Les autres comtés concernés sont ceux de Beaches, East York en Ontario et de North Vancouver-Capilano en Colombie-Britannique. Le vote par anticipation aura lieu les 21, 22, 23 et 24 août. Au Saguenay-Lac-Saint-Jean, les électeurs devront se rendre aux urnes afin de choisir le successeur du député conservateur Richard Martel, qui a démissionné de son poste au début du mois, après avoir été nommé sénateur. En Nouvelle-Écosse, des amateurs des jardins publics d'Halifax déplorent le récent acte de vandalisme dont a été victime un arbre historique qui avait déjà été endommagé lors d'un incident survenu en 2022. La municipalité régionale d'Halifax a indiqué que le week-end dernier, un hêtre pleureur européen a été gravement endommagé pour la deuxième fois et qu'elle ne peut pas se prononcer sur les conséquences de ces nouveaux dégâts sur la santé à long terme de l'arbre. Cet arbre, âgé de plus de 200 ans, faisait partie des 30 arbres qui avaient été annulés dans les jardins en juillet 2022. L'annulation consiste à entailler l'écorce sur toute la circonférence d'un arbre afin de le tuer sans l'abattre. Cet acte de vandalisme avait conduit à un renforcement de la sécurité dans ces jardins historiques. Des arboristes avaient été appelés à la rescousse pour tenter de sauver les arbres endommagés qui étaient âgés de 50 à 250 ans. Ce week-end, de nombreuses personnes se sont rendues à la chaussée de Canso en Nouvelle-Écosse pour tenter d'apercevoir une orque, un phénomène rare. L'animal a été aperçu à plusieurs reprises ces derniers jours. Kayla Partridge a eu la chance de voir la baleine samedi et hier. Elle explique que sa famille passe la plupart de ses journées ensoleillées d'été sur l'eau dans ce secteur, mais qu'il n'avait jamais rien vu de tel auparavant. Des chercheurs de l'Université McGill à Montréal ont révélé que les poumons des ex-fumeurs conservent certaines traces du tabagisme, même après des années. En analysant l'activité moléculaire de plus de 40 types de cellules pulmonaires, ils ont mis en lumière que la plupart des lésions semblent réversibles, mais pas toutes. Cette découverte pourrait paver la voie vers d'éventuels traitements pour des anciens fumeurs, explique le Dr David Eidelman, co-auteur de l'étude. Ce dernier rappelle toutefois que d'arrêter de fumer est sans doute l'intervention la plus bénéfique qu'une personne puisse faire pour sa santé.
6: Je crois que le message qui sort indirectement de notre étude, c'est que la meilleure chose qu'on peut faire si on fume, c'est d'arrêter de fumer, et le plus tôt possible. Parce qu'on sait aussi que la durée d'exposition au tabac, ça porte plus de risques. Et ça prend du temps pour que les cellules se remettent à la normale.
5: Les sports dans quelques instants. Au football, José Matos Díaz a réussi 2 bottés de précision dans les 3 dernières minutes de jeu et les Alouettes de Montréal ont défait les Tiger Cats de Hamilton 31-18. La formation montréalaise a gagné ses 4 dernières sorties, portant sa fiche à 6 victoires et 1 défaite cette saison. Baseball, dans la Ligue américaine, Jarren Duran a produit 2 points

0: et les Red Sox de Boston ont vaincu les Blue Jays de Toronto 6-1. Les Torontois ont perdu 7 de leurs 10 parties depuis la pause du match des étoiles. Le nageur canadien Joshua Liendo et la gymnaste canadienne Ellie Black ont ajouté des médailles d'or au palmarès du pays aux Jeux du Commonwealth. Le Canada compte désormais 9 médailles aux Jeux, 3 d'or, 3 d'argent et 3 de bronze. De ces...
1: Pour Halifax, cet après-midi, ce sera un ciel variable. Ça va s'ennuager au cours de la soirée avec des températures maximales de 26 degrés et un facteur humidex de 31. Les vents soufflent en provenance de l'est à 15 km à l'heure.
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4: Comment ça va, Luc?
2: Yes, sir, Sophie, too good and back.
4: Nice, nice, nice.
2: Oh, ça feel great.
4: Bah écoute, il faudra que tu nous racontes toute ta semaine. Parce que,
2: ma semaine, ouais, c'est
4: moi,
2: ça.
4: Moi, je sais
2: hein.
4: Même pas, je sais même pas ce que t'as fait. J'ai vu que t'es pas tout renseigné, c'est tout ce que je sais.
2: Mais après, ouais, ça, je sais pas. Ok, chez nous, il y a un magasin de musique qui s'appelle Long & McQuaid. Alors, ça, c'est juste tout pour dire. Puis j'enseigne, là. Puis, pour basically, que j'ai fait, j'enseignais des jeunes de 8 à 12 ans à jouer des chansons en groupe. Puis on faisait ça toute la semaine. Puis on a fait un petit show pour les parents le vendredi. Et puis, il y a des vidéos là où je suis juste comme, pourquoi est-ce que j'ai fait ça? Mais les jeunes là, ont vraiment fait une bonne job. Je suis vraiment happy avec eux. C'est super fun. Comme on avait joué quoi? On a joué Paranoid, The Black Sabbath. On a joué Thunderstruck, Smells Like Teen Spirit, Seven Nation Army. C'est tous des classiques vraiment. C'est des tunes qui sont simples, mais en même temps, ça va. Là. Tu veux dire, là, c'est pas mal.
4: Ouais, c'est connu, mais quand même un peu compliqué, mais pas trop, genre.
2: Ouais, non, c'est pas si tant compliqué que ça. Il y avait une gang qui était comme, on est down de faire du Creeping Death par Metallica, puis j'étais comme, man, non, ça va jamais arriver. Mais ils se sont mis au challenge de jouer une tune de oh my god, c'est qui encore? Les boys qui sont stressed out, c'est quoi encore?
4: Attends, je sais de qui tu parles.
2: Tu sais exactement de qui je parle, là, c'est... 21 Pilots, there
4: you go. 21 Pilots, oui.
2: Oui, ils sont fait le défi d'aller faire cette chanson-là. Puis ils ont vraiment bien fait. Comme, honnêtement, vu tout le travail qu'ils ont fait, là, j'étais vraiment surpris de leur travail qu'ils ont fait. Mais.
4: C'est ce que tu aurais dû leur faire jouer? Tu aurais dû leur faire jouer ILS par Slipknot.
2: Je même pas qu'il y en avait un qui connaissait, c'est qui Slipknot?
4: Oh là là. Tu fais jouer ILS. Je sais pas si tu connais ILS là, mais c'est comme.
2: Ben, juste oui, le début, oui, c'est comme. Ça, c'est Slipknot 99, là. Comme on va parler ouais, de ça. Mais, Jerry ok, Lorenzen. Toi, là, qui envoie un message dans le groupe des étudiants, parce que tu sais, tous les étudiants, nous sommes dans un groupe.
4: Ah oui,
2: lui qui envoie. Je peux-tu demander, c'est quoi ton honest review du matcha au Tim Hortons?
4: Hey, t'as vu la vidéo?
2: J'ai pas vu la vidéo.
4: C'est dégueulasse. T'as pas vu la vidéo? C'est dégueulasse.
2: Ça goûte
4: non, mais
2: de
4: j'ai
2: la
4: envoyé
2: terre,
4: une vidéo. C'est littéralement, t'as l'impression de boire de l'herbe. c'est de l'herbe et on aurait dit un mélange d'herbe et un sort d'aloe. C'est vraiment bizarre. C'est vraiment.
2: Mais honnêtement, non, c'est une autre manière d'avoir ta caféine, hein? Comme moi, de ce que j'ai entendu avec le matcha, pour moi, la caféine, là, comme dans un café, c'est vraiment comme straight. Comme tu vas avoir ton boost d'énergie, bah, tu vas avoir un gros drop-off. Mais avec le matcha, c'est plus, tu sais, c'est plus long, mais ça va se chain plus longtemps. Je crois que t'as ta caféine dose. Ça, c'est comment est-ce que moi, je me l'ai fait expliquer. Je sais pas si c'est la bonne affaire. Mais je sais que le matcha, de mes recherches que je fais en ce moment, c'est vraiment, tu sais, quelque chose de très... C'est plus comme... Ben, c'est un thé vert, essentiellement, oui. Ben, des thé verts, spécialement
4: ouais, mais cultivés. Ouais, c'est un thé à l'herbe.
2: Ouais, c'est un thé à l'herbe.
4: Dégueulasse! Ouais. Non, mais c'est... Pour moi, c'est de la torture. Je me dis, tu donnes ça à des prisonniers. Non, tu peux pas donner ça à des gens comme ça dans un Tim Hortons. C'est... Parce que la dernière fois que j'en avais goûté, c'était il y a quelques mois.
2: Yeah.
4: Et du coup, j'avais comme un peu oublié parce que j'avais comme pris une gorgée. Et puis même à ça, c'était la plus petite gorgée que j'ai eu à la vie.
2: Okay.
4: Et c'était dégueulasse. Et le pire, c'est que ça reste dans la bouche après, c'est dégueulasse.
2: Ok, then moi, il faudrait que j'aille faire mon petit taste test aussi. Là, hein? C'est ça que tu me dis là?
4: Tu fais une vidéo puis tu l'envoies. Je sais pas si la vidéo s'est envoyée. Est-ce que vous l'avez vue?
2: Bah oui, la vidéo s'est envoyée. Moi, je voulais juste en parler un matin. Ça, c'est pourquoi.
4: Ok, bah tu pourras regarder la vidéo quand on va se laisser en musique donc, dans quelques instants avec l'ouvrage par Jean-François Janvier. On se retrouve donc dans quelques instants.

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4: Je viens de recevoir un message de Vincent.
2: Oh God. Puis, qu'est-ce qu'il dit ?
4: Il dit. Alors, je vais lire. Il dit, moi, je pense que le matcha de Tim est de mauvaise qualité puisque c'est produit en grande quantité au prix le plus bas possible.
2: Bah, c'est ça exactement. Donc, le Tim's. Hein. C'est pourquoi est-ce que je ne bois pas au Tim's à Star.
4: Ah ouais, pourquoi ? C'est juste à cause de ça.
2: Non, c'est de la café, de la garbage. Moi, je préfère plus le Second Cup. C'est canadien. Second Cup, c'est comme juste Starbucks, mais canadien. C'est ça.
4: Ah. Mm-hmm. J'ai jamais entendu parler. Pourtant, ça fait comme... Ouais, ça fait longtemps que je suis ici, en plus...
2: Je sais pas si qu'il y en a un à Miramichi, d'où ça, c'est la question.
4: Probablement pas, parce que nous, on a quand même... on a combien de thèmes? Je pense qu'on a genre 4, 5, je sais plus. Mais on a beaucoup de thèmes.
2: Je vais checker en ce moment sur Google. Et...
4: Sur Google.
2: Sur Google.
4: Aïe, aïe, aïe.
2: Oh, mais, Milk of Coffee, never mind. Y a pas ça. C'est juste un petit café. Mais...
4: Ouais, non, c'est ça. Nous, on a des petits cafés locaux, mais on n'a pas de ce que tu as dit.
2: Non, Second Cup, ouais, c'est ça. C'est une marque canadienne, style Starbucks, café vraiment cher, mais ça vaut le goût, là. C'est tellement bon, là. C'est insane. Ils sont rendus au point à ça, jusque je m'en vais le matin, puis des fois, la madame va... Parce que des fois, il y a quand même une carte jusque tu peux collectionner des points. Puis il y a un moment donné, juste que la femme a dit mon nom, puis j'étais comme, ah, ça. Puis non, j'ai rentré dans le magasin. Puis la madame savait déjà ce que je voulais. C'est vraiment simple, mon order, là, c'est juste un grand café noir. C'est juste ça. Moi, je bois mon café noir, puis je mets rien dedans, ou rien de même.
4: Puis, toi, t'es différent, hein?
2: Quoi ça?
4: Tu veux faire le mec différent?
2: Ouais, ben, je boivais mon café avec deux crèmes, deux sucres, mais j'ai enlevé tout ça de mon café parce que j'étais comme, ouais, c'est non, c'est ça. Anyways, je bois juste de l'eau brûlée avec un petit goût. Puis alors,
4: il y a Vincent qui me dit le nombre de teams qu'on a. Il dit que, bah ouais, on en a quatre. Donc, on a un teams à Newcastle, un teams à Douglastown et un teams à Chatham.
2: Oh ouais, ça
4: donc,
2: me surprend pas.
4: C'est comme différentes régions, là. Donc,
2: savais-tu
4: on a
2: que
4: quatre.
2: Moncton a le plus de teams par capita, comme il y a plus de teams par proportion de population de anywhere au Nouveau-Brunswick ou même au Canada. Tu veux dire ça? Comme il y a un teams à chaque comme deux rues, là. C'est insane à Moncton, là. Puis lorsque tu t'en vas à Moncton, là, tu vas voir. C'est vraiment drôle. Aïe, aïe, aïe.
4: Bah écoute, moi, ce qui est bien, c'est que si je reviens l'été prochain, bah écoute, je pourrais parler de tout ça. Je pourrais dire, alors, tu te rappelles quand on parlait de Teams, ça?
2: C'est vrai.
4: Tu vois, on pourrait juste revenir là-dessus plus tard, ça pourrait être drôle.
2: Ça, imagine, là. Juste, like, je sais pas, comme, juste une année universitaire down the line, puis là, je vais venir vous faire incruster. Je vais venir pendant l'été, puis je vais venir, haha, what's up, guys?
4: Ouais.
2: C'est ça.
4: Hey, ça serait drôle, en vrai.
2: Honnêtement, ça serait super drôle.
4: Moi, je pourrais juste débarquer chez vous, puis juste rejoindre le studio.
2: Bah, viens-t'en.
4: Bah, écoute, bah, vas-y.
2: Vas-y, on y va.
4: Quand tu veux. Quand tu veux.
2: Ouais, ça c'est une affaire aussi.
4: Ouais.
2: Bah, c'est quoi? Qu'est-ce que. On va t'écouter un petit brin en musique ou non?
4: Bah, on va se laisser avec une petite pause. C'est pas trop long, là. Et puis, on pourra donc se retrouver juste après. Donc, on va se laisser avec la pub. Et puis, on se retrouve donc dans quelques instants.
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4: Écoute, on parle beaucoup de
2: déjà
4: matcha, de Tim Hortons.
2: Wow! Déjà?
4: Déjà quoi?
2: J'étais comme quoi ce qui va? C'est déjà. J'étais comme
4: on est déjà de retour.
2: Wow, déjà. Anyways, ouais, c'est ça. Hi guys.
4: Eh oui. Bonjour. Ouais, on a des personnes qui nous écoutent. On a Ferial qui nous écoute.
2: Nice. Ferial, bref. Je suis de retour, Ferial. Hi. Je suis de retour. Tout le monde.
4: De retour
2: tout
4: pour. Pour...
2: Hein? Vas-y.
4: Je veux dire de retour pour perdre au jeu avec les tics linguistiques.
2: Les tics linguistiques, ouf, oui.
4: Hey, il faut vraiment qu'on fasse un épisode comme ça. Genre, on fait juste.
2: Il faut. Ah, il faut. Ouais, parce qu'on parlait de ça vendredi, hein.
4: On en avait parlé, oui. On disait, genre, OK, pour mettre en contexte ceux qui n'étaient pas là vendredi, en gros, on s'était dit que. Parce que chacun d'entre nous a un tic linguistique. Et donc, on a des mots ou des trucs que nous, on dit souvent. Mm-hmm. Qu'on répète assez fréquemment. Et donc, on s'était dit, bah tiens, on va faire un jeu où on ne veut pas répéter à chaque fois les trucs. Et donc, la personne qui dit le plus souvent le mot qu'il n'est pas censé dire, mm-hmm. Bah, il perd. Et après ça, c'est seulement un défi à la radio ou un truc comme ça qui pourrait être sympa. Mais ça serait sympa et tout qu'on fasse ça pendant l'été. Je sais pas ce que t'en penses.
2: Vraiment, ça serait. C'est moi, puis Ferial. Moi, j'avais lancé le challenge à Ferial, puis moi je me dis pourquoi pas, parce qu'elle disait tout le temps right,
4: puis moi c'est toujours anyways,
2: puis moi c'était tout le temps anyways, mais moi là j'en ai eu des tics des mots de même. Je commençais tout le temps mes affaires, mes interventions avec et voilà, puis je ou même j'essaie de penser à d'autres affaires. Puis là, tu sais, il faut que tu commences à penser dans ta tête qu'est-ce que l'auditeur pense à ça. Puis, tu sais, là, les auditeurs vont savoir comme, oh, lui, il a tic de même. Tout le monde a des tics de même, tu veux dire. Puis là, j'aime ça parce que je suis tout seul à la maison. Puis là, je suis tout seul au studio. Puis là, il n'y a pas Sébastien qui va me taper la tête à cause que j'ai dit ces mots-là. Ben, je ne vais pas le dire.
4: Écoute, imagine qu'il nous écoute en ce moment.
2: Je ne sais pas ce qu'il nous écoute en ce moment, mais c'est ça.
4: Ça serait drôle parce que s'il nous écoutait, tu serais, t'aurais des petits problèmes, là.
2: Ouais, non. On a tous des petits problèmes. Du Chloé Bro, right there.
4: Aïe. Tu vois, ça, c'est mon tic à moi. Aïe. Mm-hmm. Souvent. Je dis assez
2: mais tu
4: souvent,
2: dis tu
4: ça.
2: Dis même pas ça dans ton quotidien.
4: Non, je dis jamais ça dans mon quotidien. Je dis toujours ça juste à la radio. Je sais pas pourquoi, c'est un terme que j'utilise plus souvent.
2: Tu crois que c'est cool, c'est comme aïe.
4: Bah écoute, non, c'est en vrai je sais même pas pourquoi je dis ça. Même pas pourquoi je le dis, c'est juste je le dis comme ça et puis c'est ça. C'est pas du clip farm. Non, il faut pas croire que c'est ça.
2: Du clip farm. Hey man, moi, il y a tellement de clips que vous avez farmé, c'est sûr. Les montagnes.
4: Ah oui, non, mais t'inquiète. Nous, on a vu tout ça. Et puis, t'inquiète. Nous, on est prêts avec tout ce que tu dis là.
2: Bah oui.
4: C'est sur écoute. Donc, on va faire comme les policiers. On va faire comme les policiers. Hein. Tout ce qui sera dit sera retenu contre vous.
2: Mais comment est-ce que la semaine a été, la semaine dernière, sans moi? C'est sûr que je vous ai entendu ennuyer. J'étais comme, man, pourquoi déjà?
4: Bah écoute, c'est toi qui animais un peu plus là. Mais sinon, ouais, non, la semaine dernière, ouais, ça s'est bien passé. Moi j'étais seul, tu vois, j'étais bloqué avec Ferial et Hélène. On prend rien contre eux, mais ça avait quand même un petit peu manqué à les petites émissions lundi matin et puis vendredi après-midi là, 14h-15h, ça c'est fun.
2: Ouais.
4: Tout chill, entre guerres, parce que voilà, les filles sont toujours ensemble.
2: Waouh, t'avais juste un call, il y a Ferial right là. Oh, wow.
4: Il y a Ferial qui dit qu'ils sont pas si pires. Non mais ils savent que c'est ça, c'est fun. On fait juste des petites taquineries là, et donc il y a aucun problème à la radio. On s'entend tous très bien.
2: Ça va. Donc, c'est juste pour la radio là.
4: C'est ça, c'est juste pour la radio, c'est juste pour le fun. On s'apprécie tous.
2: Ouais.
4: Exactement. Bah, est-ce que tu penses qu'on devrait se laisser avec
2: On va se prendre un petit break. Puis qu'est-ce qu'on
4: essaie de deviner. Essaie de deviner l'artiste.
2: Je sais pas. Ça c'est acadien, Québec. Chloé.
4: Non, ça commence à C-O.
2: C-O. C-O. Qu'est-ce qui commence avec C-O? Je ne sais
4: avec
2: pas.
4: Avec un R. Cor.
2: Coria. Non, c'est pas Coria. Ça, c'est un K. C-O-R.
4: Ouais.
2: Je sais pas.
4: Corneille.
2: Oh, Corneille, let's go. Avec quoi, ça s'en sort
4: On va se laisser avec Bon Voyage par Corneille. On se retrouve dans quelques minutes.

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5: Et oui, on espère que Léon a fait un bon voyage, pas avec Corneille, mais en France. Voilà, un petit jeu de mots avec la musique.
6: Loïc, en passe le bonjour à toi. En ce moment, il est probably 3h de l'après-midi là-bas en France.
5: Ouais,
6: parce que j'ai
5: doit
6: fait
5: être,
6: le décalage horaire correct.
5: Oui, il y a 5 heures de différence avec New Brunswick.
6: Oui, c'est ça. Alors, un petit...
7: Normalement,
6: petit
7: ça devrait être moins. Hein.
6: Moins 5?
5: Eh oui.
7: C'est moins 5, mais normalement, ça devrait être moins que ça, parce que c'est à cause de l'Allemagne nazie que la France a le même fuseau horaire que l'Allemagne.
6: Ah, ouais. Intéressant. Je ne
7: on devrait avoir 4 heures de différence. Voire même peut-être 3.
6: Ok.
7: C'est juste moi. C'est juste moi qui
6: suis comme... Pourquoi est-ce qu'ils ont fait ça de même? Ça fait aucunement de sens.
7: Ben, mais l'Allemagne nazie, je comprends pourquoi ils voulaient avoir le même fuseau horaire partout, mais pourquoi ils ont gardé ça, je sais pas.
6: L'histoire.
5: Moi, je pense que c'est compliqué de changer.
6: Mais tu sais quoi d'autre qu'on va faire? On va parler on va complètement changer complètement de sujet, puis on va aller à quelque chose que peut-être nous deux, moi, j'aime beaucoup. Puis dans cette dernière année, j'en ai mis beaucoup d'argent dans ça. Plus que j'aimerais de l'admettre. Sébastien aussi. On va parler de Lego.
7: Moi, je dirais que c'est un hobby pour moi, je vous dirais.
6: Un hobby?
5: Moi, j'aime trop les Lego.
6: Ouais, moi aussi.
5: Les Lego, là, j'ai grandi avec ça. C'est comme chaque anniversaire, chaque Noël, j'avais un Lego. C'était
6: ah oui, moi aussi, man. Moi aussi, c'est assez
7: par contre, je manque de place dans mes étagères pour avoir tous les sets que j'ai. Donc malheureusement, moi, je dois déconstruire certains sets. Je dois les remballer. Mais ce qui est quand même assez intéressant, c'est que moi, je me suis rendu sur le site de Lego. Puis tous les sets qu'on a chez nous, incluant ceux de mon père avec Star Wars et tout, j'ai téléchargé les manuels en PDF. Donc j'ai toute la collection là-dedans.
6: C'est vrai. Ça, c'est une affaire qui est super, super cool.
5: C'est moi,
6: j'ai
5: ouais,
6: c'est tu peux télécharger
7: Lego,
6: les manuels.
7: Lego, ils sont forts là-dessus, je trouve. Puis c'est tout à leur honneur. Bravo.
6: Ah, oh, mais c'est super. Puis avec tout ça qui s'en vient en tête. Il y a des nouveaux sets qui sortent, puis honnêtement, c'est super, super. Il y a tout le temps des nouveaux sets, mais moi, en particulier, j'ai vu ça, puis j'étais comme, c'est-tu quoi, on va parler de ça avec Esteban, parce que Esteban, lui, de ce que j'ai appris...
7: Vu celui qui a fuité avant le temps?
6: De ce que j'ai appris de Esteban, c'était, c'est lui, il est grand, il est amateur de Pokémon, OK?
5: Oui.
6: Et alors, il y a des nouveaux sets de Pokémon qui vont sortir. Je ne sais pas si tu avais vu ça dans le post Instagram que je t'ai envoyé.
5: Ouais, non, j'ai vu tout ça. En fait, j'avais déjà vu ça. Ça faisait un petit moment que j'ai entendu parler. Mais sauf que là, c'est officiel. Du coup, je suis content. J'ai vu ça.
6: Ouais.
5: Enfin.
6: Ouais, puis honnêtement, c'est à partir du 1er août que vous pouvez aller faire ça. Il y a Rayquaza qui va sortir, Arcanine qui va sortir, puis Munchlax. Ben, honnêtement, celui-là qui va être le plus cool, je crois, c'est either puis les Lego Icons, ça, c'est cool qu'ils faisent ça. Des fois, ils vont avoir des idées, peut-être ça. J'ai vu qu'ils vont faire le Hubble Telescope. Tu sais, le télescope Hubble qui est dans l'espace.
7: Ça, c'est quelque chose qui m'intéresserait, moi.
6: Ça serait super cool. Honnêtement, je serais vraiment dans pour ça. Et il y a même aussi E.T., tu sais, dans le film E.T., là, le petit extraterrestrial. Ouais. Oh, ça serait tellement bon. Puis on parlait
7: de l'arcade de Donkey Kong. Vous avez revu l'arcade de Donkey Kong ou pas?
6: Oui! J'ai vu ça passer!
7: Puis ça, elle a fuité avant qu'il l'ait annoncé, Lego. C'est assez fou.
6: Déjà?
7: Mais pour le coup, c'est ce que j'ai vraiment trouvé incroyable, c'est que c'est vraiment une version jouable de l'arcade, genre il y a vraiment un mécanisme que Mario peut sauter par-dessus les barils puis tout ça, puis ça joue en fait.
6: Oh, what? Je savais pas ça. Ouais. Esteban, je t'ai envoyé ça.
5: Ah oh, oui.
6: Oh,
5: ah oui, non, j'ai vu ça.
6: Tu peux actuellement jouer.
5: Ça va être cool, ça.
6: Ouais. Oh, ça, c'est cool. Ouais. Honnêtement,
7: c'est ça, il a fuité avant que ce soit officiellement annoncé par Lego.
6: Pff, drôle.
5: Moi, vous savez ce que je collectionne ces temps-ci, comme Lego?
6: Quoi ça?
5: Les Lego Foot, parce qu'ils en sont sortis... bah oui, non, mais évidemment.
7: Je suis donc surpris.
5: Ah non, parce que, tu vois, pour la graduation, moi, on m'a offert un Lego, et pour l'anniversaire, qui était quelques jours avant ma graduation, j'ai encore eu un autre Lego.
6: Wow.
5: Et en fait, je parlais déjà, j'étais comme ah et tout, il y a Lego Cristiano Ronaldo et tout, là ils l'ont sorti et je peux l'avoir et tout, je vais l'acheter.
7: C'est lui qui va prendre.
5: Et ma mère m'a dit non, je sais pas et tout ça et tout, t'auras pas la place pour le ranger et tout ça. Et puis finalement, qu'est-ce que je reçois à mon anniversaire? Un Lego Cristiano Ronaldo. Ma graduation, qu'est-ce que je reçois encore? Parce que moi je parlais, donc il y en a un autre et tout qui est sorti en plus, et puis lui il est encore plus grand. Moi je suis comme et tout, ouais, mais il doit coûter cher, il doit coûter 30 balles. Qu'est-ce que je reçois à ma graduation? Je reçois l'autre Lego Cristiano Ronaldo. Du coup, sur mon étagère, j'en ai deux. Et puis donc là, j'étais voir un peu. Et puis ils ont les autres, ils ont ceux de Kylian Mbappé, Messi et Vinicius.
6: Ouais, c'est ça. Hein.
5: J'ai vu toute la collection.
6: Bah, c'est comme Lego Editions, right? Puis si je me rappelle bien, ouais. Les Editions, c'est comme des one-off things, si je me rappelle très bien.
5: Mm-hmm. Moi, j'en ai. Ils sont comme limités.
6: Ouais. Moi, j'ai des Lego Editions. Mais j'ai le casque de pas Lando, mais Oscar Piastri. J'ai celui-là, puis j'étais comme, ouais, non, ça c'est sûr que j'en pogne un de ça. Mais chez nous, dans ma collection, en ce moment, j'ai quoi? J'ai. Je m'en rappelle plus.
5: Moi, j'ai
6: des Lego heads, c'est ça. Sorry, vas-y.
5: Toi, est-ce que ça, des Lego techniques?
6: Ah bah oui, j'en ai plusieurs chez nous, des chars, moi.
5: Moi, le dernier que j'ai acheté de voiture, c'était la Koenigsegg. Je sais pas si tu sais ce que c'est.
6: La quoi?
5: La voiture grise, là, la grosse voiture grise.
6: Oh oui, oui.
5: Ouais, ça, c'est une Koenigsegg que j'ai. Et c'est comment ça s'appelle? Ouais. C'est une voiture suédoise.
6: Nice.
5: Elle est plutôt rare dans la vraie vie. En fait, tu peux même pas en trouver au Canada. Tellement c'est rare. Je pense que t'en as... une ou deux, je pense, en Ontario, mais c'est tout.
6: Ok.
5: Tu ne peux pas les trouver nulle part ailleurs. Il faut vraiment juste que tu les trouves.
6: Ouais, c'est ça.
5: Tout simplement parce que voilà, c'est en fait, c'est qu'il y a certaines voitures comme ça qui sont tellement compliquées à trouver parce que c'est européen.
6: Oui.
5: Que c'est comme, surtout quand ce sont des hypercars, tu ne peux pas les trouver n'importe
6: c'est
5: où.
6: C'est sûr, tu peux pas.
7: Moi, il y a un set Lego que j'ai acheté, pas en magasin, je l'ai acheté sur Amazon parce que je le voulais absolument. C'était la station de bus.
5: C'est que ça, c'est Lego City, ça?
7: Je sais pas si c'est Lego City, mais ça aurait du sens. Parce que c'était une station de bus, il y avait un stand de nouvelles dessus, puis moi, je prenais souvent le transport en commun, fait que c'était comme une espèce... Ouais, c'est lui.
5: Oh bah ouais, c'est un Lego City.
7: C'est un Lego City, mais non, ça, fait que c'était comme une façon de me rappeler un peu...
6: De ton enfance.
7: Mon passé en transport. En commun.
5: Mon passé en transport. T'as quel âge déjà?
7: 26.
6: Bah ouais, ça, moi, j'en ai 25. So.
5: C'est ça. Le passé, à la limite, c'était quoi? C'était genre 2-3 ans?
6: Ouais.
7: Ouais. Transport en commun, c'est mettons 2019. La dernière fois où je venais vraiment régulièrement, c'était durant mes études post-secondaires. Puis après ça, j'ai pu conduire l'auto.
6: Nice. Mais, voilà. On va se prendre une petite pause. Peut-être pause musicale, peut-être aussi.
5: Bah écoute, on va se laisser avec une petite pub et puis on se retrouve après.
6: Oui, on se retrouve après.
5: Yep, on se retrouve donc dans vraiment quelques instants. C'est pas si long que ça. On se retrouve très bientôt.

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4: Nous revoilà encore une
5: voilà
4: fois.
5: Déjà, c'est tellement court.
4: Et
5: ouais.
4: on leur a manqué beaucoup, j'ai l'impression. en ce 30 secondes qui passait super vite.
5: Ouais, non.
4: C'est aïe, aïe, aïe.
5: Qu'est-ce que j'allais dire? Je ne sais pas. Mais oh, c'est ça que je voulais faire. Alors.
4: Tu voulais dire je ne sais pas?
5: Je ne sais pas. Non, je ne sais pas du tout. Non. C'est une affaire qui est super cool, qui est arrivée il n'y a pas trop longtemps passé. Les movies. Il y a beaucoup de Marvel qui est sorti. On avait parlé un peu plus sur ça. Est-ce que t'aimes plus DC ou Marvel? Il y a beaucoup ouais. Puis là, en plus de ça, il y a le San Diego Comic Con qui vient juste de passer cette fin de semaine. Et on a eu gros d'annonces sur les prochains films de Marvel qui vont sortir dans pas longtemps. On va aborder un peu le personnage de Victor Von Doom. Doctor Doom. Tu connais un peu de l'histoire de Doctor Doom?
4: Bah oui. Il, dans les comics... Attends, je sais pas si je devrais le dire là, mais dans les comics, il techniquement, c'est lui qui tue Thanos.
5: Techniquement, oui.
4: Et ouais, moi, c'est un truc, j'espère qu'ils vont le montrer dans le film.
5: Moi, je le connais de... Pas des X-Men, Fantastic Four.
4: Ouais, non, ça aussi, oui, il était dedans.
5: Bah, ça, c'est son origine,
4: pas
5: right?
4: Dedans,
5: c'est Fantastic Four, oui.
4: Oui.
5: Ouais, c'est ça. Puis en plus de ça, ils ont annoncé de plus de ça que c'est... As-tu vu, c'est qui va jouer le rôle de Victor?
4: RDJ.
5: RDJ, bah, c'est
4: et
5: quoi,
4: oui.
5: Bah, je suis vraiment excité pour ça.
4: Ça va être... Moi, j'ai juste hâte. J'ai jamais écrit sur mon agenda. Il faudrait que j'envoie une photo tout à l'heure, là, mais c'est dans mon agenda, j'ai écrit.
5: Ah oui, le 18.
4: Oui,
5: le 18 décembre.
4: Ouais. 18 décembre. Et le pire, c'est que l'année d'après, 17 décembre, t'as la suite.
5: C'est vrai, c'est un two-parter, hein?
4: Ouais, ça va être comme Endgame. Donc ça va être insane.
5: Ça va être insane, man. Oh. Puis, en plus de ça, si, j'ai vu une info passer qu'ils vont faire un re-release de Endgame. OK?
4: Ouais.
5: Puis supposément, selon le oh, c'est quoi le nom du mec qui est comme en charge de Marvel, c'est quoi son nom? Anyway, c'est comme le gros producer Kevin Feige, c'est ça son nom. Il a dit mm-hmm. que le re-release de Endgame va être vraiment important puis clé pour le prochain film de Doomsday. Mm. Ça va être important à ça. Le dernier, veux-tu savoir le dernier movie? Quoi ça?
4: Donc, il faudra le regarder.
5: Ouais, parce que supposément, il va y avoir des nouvelles petites affaires qui vont sortir, des nouvelles petites. Peut-être
4: scènes,
5: des nouvelles scènes qui vont faire, qui sont connexes à ça. Ça va être super intéressant d'y voir. Mais on va voir quoi ça va donner. Moi, j'ai pas regardé des movies de Marvel. Ça fait forever. Le dernier que j'ai vu, c'était Fantastic Four. Puis honnêtement, j'étais pas vraiment impressed.
4: Aïe, aïe, aïe. Bah moi, écoute, ça fait longtemps que j'ai pas regardé au cinéma des films Marvel. Mm-hmm. Après, moi, je sais, j'ai regardé Venom avec ma copine cette fin de semaine.
5: Oh, le...
4: Bon, après, j'étais à moitié endormi. Là, le The Last Dance, on a regardé ça. Mais...
5: Oh my God, oui, c'est vrai. Puis on parlait de Spider-Man Ferial. C'était Spider-Man Across ouais. the Spider-Verse. C'est lui, là, avec Miles Morales, oui. Si je m'en
4: ouais,
5: très
4: mais
5: bien.
4: Attention, parce que ça, c'est pas complètement Marvel. Marvel c'est... est en collaboration là-dessus, mais techniquement, c'est,
5: ouais, c'est Sony hein?
4: Et Sony, ouais. Donc, c'est Insomniac ouais, et Sony qui ont ça.
5: Man, tu sais pourquoi ça s'est arrivé? Like, ça, c'est l'affaire que je guette pas. Puis, pourquoi est-ce que c'est plus Marvel? Mais c'est... Qu'est-ce que tu dis? Who cares? Non, sérieux! Pourquoi est-ce que... Ben, je comprends pourquoi est-ce qu'ils ont vendu les droits des personnages-là. Mais on va pas l'avoir sur Disney Plus ou des affaires de même. Mais honnêtement, il y a un nouveau film qui va sortir de Spider-Man. Puis je suis hâte de voir.
4: Vendredi.
5: Oui, puis c'est ce vendredi. Hein? Veux-tu en parler un peu plus sur ça?
4: Ouais. En gros, vendredi 31 juillet, mettez ça dans vos agendas. Mais il y a Spider-Man qui sort, Spider-Man Brand New Day. Il y a le trailer déjà qui est sorti, et puis franchement, le trailer, en un seul mot, si je peux le décrire, bah, c'est banger. On va dire ça comme
5: banger,
4: ça.
5: Banger, tu crois, ouais?
4: Oui, non, c'est non, mais même la cinématographie du film, tu regardes juste la façon dont ça s'est filmé, et puis déjà juste là, ça te donne envie de regarder le film.
5: Ok.
4: Donc, okay. C'est même pas juste parce que c'est Spider-Man, mais c'est vraiment juste toute l'histoire, toute la façon que c'est filmé, les couleurs, tout ça. Okay. C'est juste vraiment bien fait, c'est ce que j'ai vu pour l'instant en tout cas. Mais en plus de ça, ils ont fait des anciens trucs qu'ils faisaient avec Andrew Garfield puis Tobey Maguire. Parce que tu sais que avant, pour filmer, admettons, quand ils se balançaient de toile en toile, ils les filmaient différemment. Et là, maintenant, ils ont fait en sorte que ce soit vraiment Tom Holland qui, lui, le fasse pour de vrai. Genre avec un camion, tout ça, puis qui fait les stunts. Il y a des vidéos qui circulent, puis tu le vois et tout. Parce qu'avant, ils avaient comme changé ça pour faire en sorte que ça soit... comme, je sais pas si c'était comme une sorte de robot ou un truc comme ça, ou si c'était fait comme au montage, là, ou avec fond vert. Okay. Mais là, maintenant, il se balance pour de vrai. Donc, c'est vrai que c'était beaucoup plus physique, donc c'est plus réaliste aussi quand tu le vois se balancer, fait que ça va être vraiment cool.
5: Wow. Hey, je suis excité pour ça. Quand tu dis que Miles Morales va faire un tour dans le film?
4: Je pense pas, mais j'ai vu ça passer, mais j'ai cru voir que ils sont peut-être en train de faire un live-action Miles Morales.
5: Vrai, hein? Ça serait cool. Honnêtement, ça serait cool. Puis moi, là, je me rappelle d'avoir regardé c'était Spider-Verse movie, là. Tu sais, comme là, j'ai regardé le premier, puis tout, l'animation dans ça est insane, quand même. Insane.
4: Ouais, non, le pire, c'est que c'est unique. C'est comme, tu vois pas ce genre d'animation-là souvent, et encore moins dans des films. Tu vas plus voir ça dans des courts-métrages, des trucs comme ça. Ce que là, ils en font un film, puis c'est comme... Ça va être cool, en tout cas. Moi, j'ai hâte, ça sort en 2027, hein, par contre. Ça sort quelques jours après mon anniversaire.
5: C'est vrai. Je suis excité pour voir ça. Tout ça pour dire... Je sais pas. Tout ça pour dire.
4: Tout ça pour dire, bah oui. Mais par contre, le Spider-Verse 3, il sort quelques jours après mon anniversaire. Ça sort le 18 juin 2027, et moi, ma fête, c'est le 13. Du coup, si vous voulez faire un petit cadeau, allez, envoyez-moi en avant-première pour le film.
5: E-transfer info, ouais, let's go.
4: Non, j'ai pas allé avec mon adresse email ici. Bref. Essaye de deviner, hein?
5: Ouais. Essayez de deviner quoi?
4: L'artiste pour la prochaine musique.
5: Vas-y, je sais pas.
4: Ça commence par un J.
5: J, est-ce que c'est acadien, québécois ou français?
4: C'est canadien.
5: C'est canadien. Est-ce que c'est néo-brunswick quoi?
4: Aucune idée, je connais pas.
5: Oh,
4: c'est un E et c'est un prénom avec un nom de famille.
5: Un prénom? What?
4: Bah après je pense... Regarde, je vais te dire le nom de la musique, il faudrait que tu trouves l'artiste.
5: Ok, vas-y.
4: Une petite tune à la musique à bouche.
5: Ah, oh, c'est du Jacques Surette sur les ondes.
4: Non, ça
5: non
4: c'est pas du Jacques Surette.
5: What? Une petite tune sur la musique à bouche? Putain, je sais pas, moi.
4: C'est un J avec un E.
5: Jean... quelque chose.
4: Pour ça, il y a un R. J-E-R.
5: Jérôme?
4: On va se laisser avec Jerry Cormier. Et on va se retrouver sur toutes les ondes de la radio CBD. On se retrouve très bientôt.

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3: Nous revoilà. Toujours voilà. Avec Luc et moi-même. Et oui. Et je voulais juste faire ça parce qu'en fait, Ferriel, elle participe à beaucoup d'émissions pendant la journée. Elle participe à presque toutes les émissions. Du coup, elle devrait peut-être connaître chaque ID par cœur.
1: Et c'est vrai, hein, quand même.
3: Quand ils pensent, ils devraient tous les connaître. Ils
1: devraient tous entendu au moins une fois. Toutes les connaître. C'est sûr que oui. C'est sûr que oui, qu'elles les connaissent toutes. Bonjour, Hélène. J'espère que t'as passé un bon moment. Hein. Ça va-tu bien, Hélène?
3: Ouais. Elle était au.
1: Au dentiste.
3: Au dentiste. On est en train de révéler tout sur les sons. Il a découvert quoi, le dentiste?
1: N'importe quoi. Anyways, tu disais que tu avais une idée, là.
3: Ouais. En gros, alors, c'est quoi, tu m'as bien envoyé une image tantôt. Tu m'as envoyé un t-shirt avec ça dit dessus qu'est-ce qu'il vend.
1: C'est Koskivan.
3: T'es plus acadien que moi, du coup tu sais mieux prononcer les termes que Kos.
1: Bah tu sais c'est quoi des Kos?
3: Ah, je pense que ça veut dire qu'est-ce qui va.
1: Comme, bah oui, c'est ça, mais est-ce que tu sais c'est quoi des Kos d'eau?
3: Non.
1: Non, tu connais pas c'est quoi des Kos? C'était les string beans là? Tu sais, les string beans, tu peux pogner là, c'est ça, c'est des cosses que tu pognes au supermarché. C'est ça là, c'est ça que c'est quoi ce que c'est. Soit tu dis cosses qui vendent.
3: Je savais pas.
1: Tu savais pas?
3: Aïe, aïe, aïe. Okay. Bah écoute, on apprend tous les jours.
1: On apprend tous les jours, c'est vrai, quand même.
3: Ouais.
1: Et alors, tu voulais dire?
3: Les t-shirts comme ça, il fallait juste que j'en parle un peu. Bah, mais connais... ok, avant de travailler pour la radio, j'ai travaillé chez Walmart.
1: Oui.
3: Mais avant de travailler chez Walmart, j'ai travaillé pour un magasin de vêtements. Un magasin de vêtements, je ne sais pas si c'est connu, je ne sais pas si tu connais Pseudio. P-S-E-U-D-I-O.
1: Oh bah oui, je connais. En gros, j'ai travaillé chez eux. Ok.
3: Ouais, et donc moi j'ai travaillé avec eux. Mm-hmm. Et des chandails comme ça, il y en a tellement. Et je me rappelle, non mais c'est comme, ce sont des blagues qui ne sont pas comme... toujours approprié pour les personnes là. Il y a Ferrel qui est en train sûrement de dire quelque chose à propos de moi là. voilà, non mais c'était sûr, j'y m'y attendais, j'ai vu la notification de Ferrel, j'étais comme bon ok, soit c'est sûrement pour moi, et puis voilà, elle dit que pauvre garçon qui a travaillé à Pseudio et puis
1: le
3: Hockey, Hockey Bender.
1: Ça, c'est sûr que oui.
3: Ouais. Et le pire, c'est que le nombre de Hockey Bender hoodies que j'ai vendus, c'était insane. Non, mais c'est comme chaque fois, tu avais toujours des personnes qui arrivaient dans le magasin. Puis le premier truc qu'ils demandaient, c'est comme « Hey, sont les cagoules ?»
1: Ouais, c'est vrai, c'est où les cagoules? Ou même les puis, East Coast moi, Lifestyle.
3: Ouais, non, les East Coast, non, ça, c'est comme... On avait un mur juste pour ça.
1: Bah oui.
3: Mais c'est comme... Moi, je travaillais, puis c'est comme... À un moment donné, c'est... Comme Mireille Michel, c'est majoritairement anglophone.
1: Oui.
3: Donc, moi, je travaillais en anglais. Mmh. Et donc, un jour, il y a un groupe de personnes et tout qui arrivent, et puis c'est des francophones qui débarquaient de... Je pense de Tracadie.
1: OK.
3: Et puis moi, je savais pas que pour dire « hoodie », les gens disaient « cagoule ». Et du coup, moi, j'arrive.
1: C'est quelque chose de différent pour toi.
3: Pour nous.
1: C'est quoi encore?
3: Non, les cagoules, nous, c'est le truc que tu mets comme sur ta tête quand tu fais du ski, genre. Ou le truc que tu mets pour protéger du froid. Et donc, moi, je suis comme, écoute, frérot, moi, j'ai pas de cagoule pour toi. Et donc, sauf qu'après ça, il me dit, ouais, mais j'en vois plein des cagoules. Est-ce que t'as des cagoules qui banal? Je suis comme, c'est quoi des cagoules pour toi? Ah, c'est ça. Puis là, il me pointe des hoodies. Je suis comme, ah, des hoodies? Non, des cagoules, je suis comme...
1: Non, un coton ouaté.
3: C'était... Voilà.
1: Un coton ouaté, c'est...
3: Un pull, bah, tu connais ça? Mais non, un coton ouaté, bah oui, j'ai vécu au Québec quand même pendant plusieurs, bah oui, c'est pendant ça, plusieurs ça, années. Donc,
1: pour nous autres, c'est un coton ouaté.
3: Ouais. Mais c'est ça, donc moi j'arrive, j'étais tellement perturbé, mais c'est comme une cagoule, c'est, pour moi c'était nouveau. C'était comme... C'est ça. Même Hélène est d'accord avec moi. Elle dit c'est le truc qui cache le visage. Le truc que tu mets, tu fais du ski ou quand t'as froid pendant l'hiver, tu mets ça.
1: Oui, c'est ça. It's not a hoodie.
3: Donc, C'est. Bah c'est écoute, moi je dis hoodie.
1: Un hoodie.
3: Ou tu dis un pull à capuche, tiens, pour être bien
1: moi
3: français.
1: C'est nous autres, c'est un. C'était un coton ouaté. Moi, j'ai appris ça en 7e année. J'étais comme un coton ouaté. J'étais comme, quoi the heck, ça, ça veut dire anyway, coton ouaté.
3: Donc, toi, tu ne seras pas le genre à dire cagoule, c'est ça?
1: Non, moi, je dirais non. Non, c'est coton ouaté pour
3: non.
1: Moi.
3: Bah, après, je pense qu'il y a une petite influence avec le fait que tu traînes avec des Français aussi à la radio.
1: Ben, pull,
3: parce
1: je comprends,
3: c'est quoi? Parce que, tu sais, t'es à moi, t'es avec Loïn, t'as Sébastien, c'est pas...
1: Non, un capuchon, c'est pas
3: un capuchon.
1: Ça. C'est pas un capuchon. Un capuchon, c'est comme un...
3: Non mais capuchon non. Non, là c'est là ils font juste massacrer le truc.
1: Non. Une capuche. Ouais, mais mettre ta capuche, ça c'est comme une partie du hoodie.
3: C'est ça, c'est comme
1: ça c'est comme partie, c'est pas comme on appelle pas ça le l'item comme tel. Tu veux dire
3: un hoodie, c'est parce que check t'as un hood, le oui. Truc que tu mets par-dessus et donc c'est pour ça que tu appelles ça un hoodie.
1: Ouais,
3: ou sinon tu
1: capuchon.
3: Fais dire un pull à capuche. Un pull à capuche, ça se dit très bien aussi. Après, c'est juste que c'est plus content. Donc, tout le monde dit hoodie.
1: Hélène est juste comme done right now.
3: Bah, après, ok, non, j'ai pas envie de commencer les problèmes. Donc, on va se calmer ça tout de suite.
1: Ouais.
3: Mais voilà. Donc, après, je pense quand même que la majorité des personnes va dire un pull.
1: Je sais pas, faudrait qu'on fasse l'expérience, voir comme dans.
3: Faudrait juste qu'on appelle quelqu'un au hasard et puis on lui dit genre, hey, tu dis capuche
1: d'où?
3: Tu dis capuchon? Tu dis hoodie? Tu dis cagoule?
1: Cagoule? Cagoule, ça
3: sort
1: comme
3: un nouveau terme.
1: Un nouveau terme comme quoi?
3: Il va te dire, non, en fait, ça, c'est une tasse. Non, c'est
1: une tasse.
3: Imagine, il te dit, je sais pas, ça peut être n'importe quoi parce que quand on m'a sorti cagoule, j'étais comme, bon, c'est quoi le prochain qui va sortir au
1: ouais c'est ça, you're not wrong.
3: C'est comme c'est quand même il y a des termes différents pour chaque truc et après c'est ça qui est quand même bien avec les différents endroits, c'est que tu apprends des différents termes mais après c'est compliqué quoi. C'est compliqué parce que quand t'apprends t'es en train de travailler et puis tu sais moi j'étais le seul francophone au pseudo donc moi on me disait hey, si y a des gens francophones qui cherchent de l'aide tu peux les aider.
1: Bah oui.
3: Ah, ok vas-y je m'en occupe c'est bon je vais les voir tout ça et là il me sort un terme je suis comme mais frérot, les cagoules, ils en ont au sport check. Tu peux le checker au sport check, ils en ont là-bas. C'est ce que je lui ai dit au début. Après ça, il me dit, bah non, vous en avez plein ici. Je suis comme, bon, ok.
1: Bruh.
3: Bah, montre-les-moi. Mais c'était complètement lunaire comme interaction. C'était abusé.
1: Bah non, ça, c'est tellement drôle. Mais c'est quoi? On arrive à la fin de cette édition de la grasse matinée. Mais
3: et oui, et
1: restez
3: oui,
1: avec nous parce qu'il y en a encore plusieurs d'autres émissions que vous pouvez nous retrouver. Prochainement, ça serait entre midi et 13h.

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3: Voici maintenant vos informations au microphone Yvon Duguay. Une entreprise qui prévoit la construction d'une immense centrale solaire dans la région rurale de Tantramar, près de la frontière entre le Nouveau-Brunswick et la Nouvelle-Écosse, doit d'abord trouver un acheteur pour l'électricité qu'elle compte produire. Des dirigeants de BNRG Renewables étaient à Sackville ce mois-ci pour présenter aux conseillers municipaux de Tantramar le projet de centrale solaire de 150 MW qu'ils ont proposé. L'entreprise a proposé un site de 4 km² dans la communauté agricole de Cookville, à environ 15 km au nord de Sackville. Énergie Nouveau-Brunswick est un client potentiel, mais l'électricité pourrait également être vendue aux administrations voisines par l'entremise du système tarifaire d'accès ouvert au réseau de transport de la région. Le premier ministre Mark Carney a déclenché hier des élections partielles qui se tiendront le 31 août dans 3 circonscriptions, dont celle de Chicoutimi-le-Fjord au Québec. Les autres comtés concernés sont ceux de Beaches East York en Ontario et de North Vancouver-Capilano en Colombie-Britannique. Le vote par anticipation aura lieu les 21, 22, 23 et 24 août. Au Saguenay-Lac-Saint-Jean, les électeurs devront se rendre aux urnes afin de choisir le successeur du député conservateur Richard Martel, qui a démissionné de son poste au début du mois après avoir été nommé sénateur. En Nouvelle-Écosse, des amateurs des jardins publics d'Halifax déplorent le récent acte de vandalisme dont a été victime un arbre historique qui avait déjà été endommagé lors d'un incident survenu en 2022. La municipalité régionale d'Halifax a indiqué que le week-end dernier, un hêtre pleureur européen a été gravement endommagé pour la deuxième fois et qu'elle ne peut pas se prononcer sur les conséquences de ces nouveaux dégâts sur la santé à long terme de l'arbre. Cet arbre, âgé de plus de 200 ans, faisait partie des 30 arbres qui avaient été annulés dans les jardins en juillet 2022. L'annulation consiste à entailler l'écorce sur toute la circonférence d'un arbre afin de le tuer sans l'abattre. Cet acte de vandalisme avait conduit à un renforcement de la sécurité dans ces jardins historiques. Des arboristes avaient été appelés à la rescousse pour tenter de sauver les arbres endommagés qui étaient âgés de 50 à 250 ans. Ce week-end, de nombreuses personnes se sont rendues à la chaussée de Canso en Nouvelle-Écosse pour tenter d'apercevoir une orque, un phénomène rare. L'animal a été aperçu à plusieurs reprises ces derniers jours. Kayla Partridge a eu la chance de voir la baleine samedi et hier. Elle explique que sa famille passe la plupart de ses journées ensoleillées d'été sur l'eau dans ce secteur, mais qu'il n'avait jamais rien vu d'elle auparavant. Des chercheurs de l'Université McGill à Montréal ont révélé que les poumons des ex-fumeurs conservent certaines traces du tabagisme, même après des années. En analysant l'activité moléculaire de plus de 40 types de cellules pulmonaires, ils ont mis en lumière que la plupart des lésions semblent réversibles, mais pas toutes. Cette découverte pourrait paver la voie vers d'éventuels traitements pour des anciens fumeurs, explique le Dr David Heidelman, co-auteur de l'étude. Ce dernier rappelle toutefois que d'arrêter de fumer est sans doute l'intervention la plus bénéfique qu'une personne puisse faire pour sa santé.
4: Je crois que le message qui sort indirectement de notre étude, c'est que la meilleure chose qu'on peut faire si on fume, c'est d'arrêter de fumer, et le plus tôt possible. Parce que on sait aussi que la durée d'exposition au tabac, ça porte plus de risques. Et ça prend du temps pour que les cellules se remettent à la normale.
3: Les sports dans quelques instants. Au football, José Matos Díaz a réussi 2 bottés de précision dans les 3 dernières minutes de jeu et les Alouettes de Montréal ont défait les Tiger Cats de Hamilton 31-18. La formation montréalaise a gagné ses 4 dernières sorties, portant sa fiche à 6 victoires et 1 défaite cette saison. Baseball, dans la Ligue américaine, Jaron Duran a produit 2 points et les Red Sox de Boston ont vaincu les Blue Jays de Toronto 6-1. Les Torontois ont perdu 7 de leurs 10 parties depuis la pause du match des Étoiles. Le nageur canadien Joshua Liendo et la gymnaste canadienne Ellie Black ont ajouté des médailles d'or au palmarès du pays aux Jeux du Commonwealth. Le Canada compte désormais 9 médailles aux Jeux, 3 d'or, 3 d'argent et 3 de bronze. De ces...
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2: Pour Halifax, cet après-midi, ce sera un ciel variable. Ça va s'ennuager au cours de la soirée avec des températures maximales de 26 degrés et un facteur humidex de 31. Les vents soufflent en provenance de l'est à 15 km à l'heure.
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4: L'équipe de l'Alliance française à Halifax vous attend tous les mercredis midi pour une marche au cœur du charmant quartier de l'Hydrostone. Profitez de cette belle balade pour réfléchir et échanger en français avec d'autres francophones dans une atmosphère détendue et bienveillante. Toutes les 7 minutes, pendant une trentaine de minutes, vous parlerez avec une personne différente. Rendez-vous le mercredi 15, 22, 29 juillet, ainsi que le mercredi 5, 12, 19 et 26 août à midi 15 au 5509 rue Young. Pour plus d'informations et pour vous inscrire, visitez afhalifax.ca sous la rubrique « Événements ». Le festival Grow Time est de retour du 13 au 15 août. Venez célébrer la culture acadienne au cœur d'Halifax pour marquer la fête nationale de l'Acadie, célébrée le 15 août. Pendant 3 jours, profitez de spectacles, d'activités familiales, d'animations, de bonne bouffe et d'une ambiance festive qui rassemble tout le monde. Consultez la programmation complète et tous les détails au festivalgrowtime.ca. Pour plus d'informations, écrivez à Marina Turbide à info@ccgh.ca. Ça va grouiller de fun au Grow Time. Soyez-y! L'équipe de l'Alliance vous accueille tous les mardis à 10h pour ses rencontres estivales en français, les mardis au soleil. Rendez-vous au quartier historique de l'Hydrostone, sous le soleil, au 5509 rue Young, les mardis 15, 21 et 28 juillet, ainsi que les mardis 5, 11, 18 et 25 août. Pour plus d'informations et pour vous inscrire, visitez afhalifax.ca et rendez-vous à la section « Événements ».
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3: Voici maintenant vos informations.

0: mais l'électricité pourrait également être vendue aux administrations voisines par l'entremise du système tarifaire d'accès ouvert au réseau de transport de la région. Le premier ministre Mark Carney a déclenché hier des élections partielles qui se tiendront le 31 août dans trois circonscriptions, dont celle de Chicoutimi-le-Fjord au Québec. Les autres comtés concernés sont ceux de Beaches, East York en Ontario et de North Vancouver-Capilano en Colombie-Britannique. Le vote par anticipation aura lieu les 21, 22, 23 et 24 août. Au Saguenay-Lac-Saint-Jean, les électeurs devront se rendre aux urnes afin de choisir le successeur du député conservateur Richard Martel, qui a démissionné de son poste au début du mois après avoir été nommé sénateur. En Nouvelle-Écosse, des amateurs des jardins publics d'Halifax déplorent le récent acte de vandalisme dont a été victime un arbre historique qui avait déjà été endommagé lors d'un incident survenu en 2022. La municipalité régionale d'Halifax a indiqué que le week-end dernier, un hêtre pleureur européen a été gravement endommagé pour la deuxième fois et qu'elle ne peut pas se prononcer sur les conséquences de ces nouveaux dégâts sur la santé à long terme de l'arbre. Cet arbre, âgé de plus de 200 ans, faisait partie des 30 arbres qui avaient été annulés dans les jardins en juillet 2022. L'annulation consiste à entailler l'écorce sur toute la circonférence d'un arbre afin de le tuer sans l'abattre. Cet acte de vandalisme avait conduit à un renforcement de la sécurité dans ces jardins historiques. Des arboristes avaient été appelés à la rescousse pour tenter de sauver les arbres endommagés, qui était âgé de 50 à 250 ans. Ce week-end, de nombreuses personnes se sont rendues à la chaussée de Canso en Nouvelle-Écosse pour tenter d'apercevoir une orque, un phénomène rare. L'animal a été aperçu à plusieurs reprises ces derniers jours. Kayla Partridge a eu la chance de voir la baleine samedi et hier. Elle explique que sa famille passe la plupart de ses journées ensoleillées d'été sur l'eau dans ce secteur, mais qu'il n'avait jamais rien vu de tel auparavant. Des chercheurs de l'Université McGill à Montréal ont révélé que les poumons des ex-fumeurs conservent certaines traces du tabagisme, même après des années. En analysant l'activité moléculaire de plus de 40 types de cellules pulmonaires, ils ont mis en lumière que la plupart des lésions semblent réversibles, mais pas toutes. Cette découverte pourrait paver la voie vers d'éventuels traitements pour des anciens fumeurs, explique le Dr David Heidelman, co-auteur de l'étude. Ce dernier rappelle toutefois que d'arrêter de fumer est sans doute l'intervention la plus bénéfique qu'une personne puisse faire pour sa santé.
1: Je crois que le message qui sort indirectement de notre étude, c'est que la meilleure chose qu'on peut faire si on fume, c'est d'arrêter de fumer, et le plus tôt possible. Parce qu'on sait aussi que la durée d'exposition au tabac, ça porte plus de risques. Et ça prend du temps pour que les cellules se remettent à la normale.
0: Les sports dans quelques instants. Au football, José Matos Díaz a réussi deux bottées de précision dans les trois dernières minutes de jeu et les Alouettes de Montréal ont défait les Tiger Cats de Hamilton 31-18. La formation montréalaise a gagné ses quatre dernières sorties, portant sa fiche à 6 victoires et 1 défaite cette saison. Baseball, dans la Ligue américaine, Jaron Duran a produit 2 points et les Red Sox de Boston ont vaincu les Blue Jays de Toronto 6-1. Les Torontois ont perdu 7 de leurs 10 parties depuis la pause du match des étoiles. Le nageur canadien Joshua Liendo et la gymnaste canadienne Ellie Black ont ajouté des médailles d'or au palmarès du pays aux Jeux du Commonwealth. Le Canada compte désormais 9 médailles aux Jeux, 3 d'or, 3 d'argent et 3 de bronze.
2: Pour Halifax, cet après-midi, ce sera un ciel variable. Ça va s'ennuager au cours de la soirée avec des températures maximales de 26 degrés et un facteur humidex de 31. Les vents soufflent en provenance de l'est à 15 km à l'heure.
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2: Tini-nini. Voilà.
3: Oui.
2: Allô, Ferial.
3: Hi.
2: On est tellement contents de se retrouver à chaque lundi. C'est comme la great séparation,
3: no,
2: genre.
3: Literally. Oh my God. Je suis comme overcome avec de la joie tout de suite.
2: À cause de moi ou à cause du fait que tu viens d'avoir ton téléphone?
3: Like, tout. Ça, c'est pourquoi je suis overcome avec de la joie. C'est comme tout en même temps. Toutes les meilleures choses dans la vie sont comme juste en train de comme, you know. Oh my gosh!
2: Elle est en train de dire que je suis une des meilleures choses dans sa vie. Oh! Guys.
3: Right.
2: C'est tellement funny le bond que tu peux créer avec quelqu'un en travaillant puis sans jamais s'avoir
3: literally
2: rencontré en personne. Moi, Ferial, on s'est jamais
3: non,
2: vu.
3: Non, literally. Yeah.
2: Quand tu y penses, c'est funny.
3: Yeah. Tous les étudiants se sont comme actually full on meet, puis moi, je suis quand même trop loin. So, je suis juste like odd man out qui est comme à distance. But, like, Hélène et moi, notre bond is insane. Parce que yo, c'est juste, like, crazy dans les group chats.
2: Les group chats. Les group chats, we don't talk about it. Anyways, bonjour tout le monde. C'est lundi. C'est l'heure du midi. Bon appétit. Qu'est-ce que tu manges ce midi, Ferial? T'es mieux d'avoir une bonne réponse.
3: J'ai actually aucune idée.
2: C'est pas.
3: Probablement chicken strips et des pommes. Parce qu'on a des chicken strips dans le freezer. Puis j'ai un live après, so...
2: C'est vrai, t'es live cet après-midi, toi. Pendant que vous êtes live cet après-midi, moi, je vais aller travailler sur mon ordinateur dehors parce que le UV va être à 8. J'ai apporté ma crème solaire, fait que j'ai vraiment hâte. Quand le live est fini, je vais travailler dehors. Je vais finir mes choses dehors. Il fait trop beau pour être à l'intérieur right now. So, elle est en train de go off sur son clavier.
3: Oui, parce que Luc a demandé dans le group chat comment est-ce que rencontrer Maxime était. Puis j'ai dit que le gars est très tall. Parce qu'il est, il est extremely tall.
2: Je sais pas comment. I don't know. Fun.
3: Yeah, c'est ça. Je voulais juste partager ça.
2: Merci beaucoup. Fait que là, Ferial est contente parce qu'elle a eu son téléphone. Peut-être qu'on devrait faire un unboxing après.
3: Mon frère a dit qu'il faut que j'attends qu'il est là avec moi pour unbox. So, j'attends après la fin du live parce que je suis super awesome.
2: D'accord, ok, on va attendre pour le faire à Ferial. Fait qu'on va le manquer, mais c'est pas grave. Nous autres, on peut parler de
3: d'autres choses. Je peux filmer mon unboxing.
2: Un vlog.
3: Unboxing. Oui, un petit vlog.
2: Parlant de vlog.
3: Oui. J'ai fait un vlog, oui.
2: Ferial, nous autres... Hein?
3: Oh, t'as pas filmé, Hélène!
2: Non!
3: Oh, frick, man.
2: Puis la raison que j'ai pas filmé, c'est parce que j'avais mon rendez-vous chez le dentiste ce matin, fait que c'est pas accurate de comment ma journée est.
3: OK, fais-le demain, then.
2: Faut pas que j'oublie. Parce que ce matin, littéralement, no joke, je me suis réveillée. Puis vu que mon rendez-vous... Parce que j'avais un rendez-vous chez le dentiste ce matin, guys, vers 9h. Techniquement, on commence le travail à 9h. Actually, j'ai menti, c'était pas à 9h. Je pensais que c'était à 9h. Je suis arrivée là, puis finalement, c'était vers 9h15. J'étais comme, OK, bon, peu importe.
3: Oh, fait que, big diff.
2: Whatever. I know, ça change pas grand-chose, mais comme, anyways, I guess que j'ai menti. Bah, je le savais pas. Moi, mes parents m'ont dit 9h, all right? C'est même pas moi qui... Whatever. So, c'est ça. Fait que je suis allée chez le dentiste. And then, pendant que je m'habillais ce matin pour aller chez le dentiste, j'ai fait « Oh, wait. » J'étais supposée filmer, mais là, ça sert à rien que je filme. Cause, like, je vais pas arriver au travail à moi comme 10h30, 11h.
3: C'est like, OK, but demain, je veux que j'aimerais avoir des clips de ta journée. Sinon, like, it's actually over for bro. Puis comme, ça va pas, it's not gonna look good. Parce que ça fait plus qu'une semaine, ça fait comme 2 semaines. Puis, shockingly, les deux gars ont fait leur vidéo.
2: Parce qu'ils voulaient le faire avant.
3: Whatever.
2: S'il y a un d'entre eux qui dit quelque chose...
3: Je sais, parce qu'un vient juste de pop-in dans le group chat.
2: Ben, c'est pour ça que je dis ça.
3: J'ai vu un des petits...
2: Oh, Luc, don't you dare. Oh, il a juste dit... OK, il rit juste. C'est funny parce que durant les lives, j'ai l'ordi comme devant moi, puis j'ai le group chat ouvert. Fait comme ça, quand les gens nous envoient des messages pour avoir des live reactions, ben je les ai. Puis des fois, les gars, ils sont méchants. C'est pas vrai.
3: Well, non. Ils sont juste en train de comme tease, bien sûr, but still. Des fois, c'est pas funny. Mais des fois, j'allais comme les tell off. Je suis trop contente que je peux pas être comme méchante aujourd'hui. Oh my God, guys, vous tu comprenez pas, ça fait plus que comme. Non, je suis pas capable. Ça fait comme plus que une semaine que j'attends pour mon téléphone. Puis j'étais comme what the heck, Post Canada, like c'est kind of crazy. Je suis impatiente. Puis maintenant c'est ici, ça, je suis tellement contente. Oh my God. OK, well.
2: Anyways, oui, c'est vrai. Esteban est comme, au moins on écoute. C'est vrai. Merci. But, regarde, des fois je peux pas écouter parce que des fois je suis busy.
3: Yeah, des fois j'ai un il y a du travail qu'il faut que je fasse. Sorry.
2: C'est ça. Des fois faut actually qu'on travaille, puis on peut pas juste s'asseoir là puis écouter puis joker about it.
3: Yeah. But anyways, sorry.
2: Faut que j'arrête de dire anyways. Je feel like je sonne comme Luke right now. C'est pas good, ça. Comme. On va continuer avec la musique. On va aller écouter Petit Tom. Oui, Petit Tom. C'est ça. Donc on va aller écouter ça. And then on revient.

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2: Tinini.
3: Tinini, oui.
4: So, like, je suis encore ici.
3: Oui, guys, j'ai actually ouvert mon téléphone pendant qu'on était en pause parce que je suis impatiente. Puis, yeah. C'est actually vraiment cool. Look, Hélène. Attends, wait.
4: Wow. Il y a quelle couleur?
3: C'est... Il est bleu. J'ai pris un téléphone bleu parce que j'aime...
4: Oh, il est bleu foncé. Ouh, c'est quel? Yeah. C'est pas encore le 15?
3: Le 15 Pro. Je suis vraiment excitée, guys. Oh my God. Puis le téléphone... OK. Regarde la différence. Regarde, I don't know, tu peux probablement pas voir.
4: Ouais, je peux voir le sien right now. Vous autres, vous voyez pas, mais oh, son actual téléphone, elle est un petit peu comme vraiment cassé.
3: Il est comme magané, puis like, l'écran est comme, yeah. Terrible, terrible life I'm living, mais j'ai mon nouveau téléphone. Il est chaud. Déjà, hello, je viens juste de l'animer.
4: Uh-oh. Sturdy power. I don't know.
3: Anyways yeah, c'est ça, mon téléphone est ici, je suis excitée. Yep.
4: Parlant de unboxing, j'ai envoyé une vidéo à Ferial. C'était-tu vendredi soir?
3: Oui.
4: Je pense que oui.
3: C'est ça.
4: Oui. J'ai envoyé une vidéo à Ferial vendredi soir parce que pour ceux qui. Ben, ça, c'était un. Il y a un bout. Ferial avait parlé sur les ondes avec je ne sais plus qui. C'était pas avec moi, mais j'écoutais. Puis elle parlait d'une snack qu'elle prenait. C'est de la bouffe pour bébé, OK? Puis elle était comme, ça a comme juste 30 calories par portion. Hashtag Hélène, si tu nous écoutes.
3: Yeah.
4: Puis moi,
3: obviously, je pense que c'était avec Luc.
4: Yeah, moi, j'ai juste entendu la portion, c'est juste 30 calories. Hélène, si tu nous écoutes. Puis j'ai fait, I don't know de quoi qu'on parle, send. Envoie-moi c'est quoi. Puis elle m'a envoyé. Puis j'ai été en chercher vendredi parce que j'allais à la plage cette fin de semaine. Fait que j'ai été en chercher et j'ai écouté. C'est vraiment bon. J'ai envoyé une petite vidéo à Ferial.
3: Oui.
4: So, Ferial put me on that. C'était vraiment bon. C'était good. Ma
3: soeur, les Gerber Baby Snacks. Les Gerber Baby Snacks sont vraiment bons, guys. Underrated. Puis, ils sont comme bons pour la santé parce que c'est comme bon pour les bébés parce qu'il y a moins de like, food. Anyways.
4: Puis, c'est organique. Puis, oui, j'ai organique. Le sac dans, avec moi right now. Il est comme à côté de Melody, though, par exemple.
3: As-tu entendu ma Google Home qui a comme crié?
4: Un petit peu.
3: My
4: God. Je suis pas certaine qu'est-ce qu'il a dit, mais j'ai entendu un petit bruit derrière.
3: Yeah, ça c'est mon Google Home. Mon Google Home Lol. En train de DTM. Puis elle va le faire encore, ready?
4: Non.
3: Oh, never mind, elle va pas le faire encore. Je l'ai éteint. Je lui ai comme muté.
4: Good. Ça me fait peur ces affaires-là.
3: My gosh.
4: Comme Google Home, puis des choses comme ça, je trust tellement pas ça.
3: Moi, j'adore mon Google Home.
4: Mais moi, le nombre de personnes qui se font hacker leur Google Home, puis que là, pour une raison ou une autre, genre, ils just turn on, puis là, t'entends du random bruit de quelqu'un qui l'a hacké, puis c'est comme, excuse-moi, jamais de la vie. Moi, si ça m'arrive, le Google Home, il prend le bord. La fenêtre, it's out. Je le défenestre.
3: Lol. Tu sais quoi, donc, je préfère mon Google Home. Qu'un Alexa, parce que mon père a un Alexa, puis pour une raison, il parle à Alexa comme ils sont des amis. Je sais pas si c'est juste avec lui. Il dit comme Hi Alexa, comme Alexa, good night. Je suis comme, c'est un robot. Guys.
4: Oh non, ça c'est funny. Ça c'est un petit peu drôle.
3: Anyways, c'est ça.
4: Yeah. Non, moi les Google Home, puis comme les Alexa stuff, ça me. Non. Si, non. Ça me fait peur.
3: Right.
4: Parce que non. Juste non. Le fait que ton téléphone ou comme anything peut se faire hacker nowadays, comme je refuse, comme moi ça m'arriverait. C'est déjà arrivé avec moi puis une amie, genre on avait son Alexa, je pense, puis comme il y avait juste comme un weird bruit qui venait, puis moi mon amie était comme non, c'est fine, comme ça peut arriver, puis était comme c'est normal, puis j'étais comme c'est pas normal. Throw it out the window. Parce que si ça aurait été moi, ça aurait été out the window.
3: Luc a dit que les robots vont take over le monde, I guess, so.
4: They might. Avec la manière que l'IA est partie, no thank you.
3: L'IA me fait peur, actually, c'est
4: L'IA
3: un peu scary.
4: L'IA me fait peur aussi, je sais.
3: La façon que comme ChatGPT me parle is just like, girl, know your place. Comme, elle me parle comme on est des amis, puis je suis comme like, no. Like,
4: c'est pas toi que la semaine dernière, elle t'avait dit genre diva or something?
3: Oui, puis maintenant mon ChatGPT m'appelle bestie or something like that. Je suis comme girl, know your place. Ne m'appelle pas des choses comme ça. Comme c'est
4: j'avoue
3: actually
4: c'est
3: insane.
4: Weird.
3: C'est actually insane. Je suis comme like je suis étonnée au fait que mon ChatGPT est tellement comme sentient. C'est juste like, t'es un robot, arrête.
4: Facts.
3: Je sais pas. On veut-tu se laisser en musique? Parce que les robots sont en train de take over, I guess.
4: Les robots me font peur. Fait que là, moi, je vais contrôler les robots. On va aller écouter à Jonathan Guilbeault, Ma Liberté.
3: OK.

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2: Je suis désolée pour tout le monde.
3: Qu'est-ce qui s'est passé?
2: La construction. Ah, ils ont arrêté.
3: Oh, la construction, lol.
2: Ils ont. Il y avait comme un. Il y avait quelqu'un, I guess, ça sonnait comme un marteau or something. Oui, je sais que t'entends rien, Luc, ils ont arrêté. Sorry, ça c'est sonné comme vraiment aggressive. Sorry.
3: Mais c'est comme, OK, Hélène.
2: On est arrivé. Ben, moi, je suis arrivée tantôt. Puis Mélodie m'avait texté, puis elle était comme, oh my god, ils ont enlevé la porte. Puis j'étais comme, oh les mignons, ils ont enlevé la porte. Et oui, en effet, on a deux portes pour rentrer dans le studio. La première porte, qui est probablement celle-là qui bloque le son le plus, ils l'ont enlevée.
3: Right.
2: So, je sais pas trop quoi faire de cette information. Mais c'est ça. It is what it is. I guess qu'il y avait besoin d'enlever la porte. Ils ont enlevé la porte, fait que là, on a juste une porte.
3: Mm-hmm.
2: Ça n'a pas rapport...
3: OK, oui, il faut que je me défends vraiment vite parce que je me suis fait un peu attaquer dans le group chat. Esteban dit, qu'est-ce que t'aurais possiblement demandé à ChatGPT pour que ça t'appelle Bestie? OK, j'ai appelé mon ChatGPT parce que moi, je suis, like, funny dans une façon que c'est actually insane. So, ChatGPT est en train de me donner une réponse pour, like, j'avais une question, je sais même pas c'était quoi. Puis j'avais demandé la question, puis là, après, j'ai dit, thanks, diva. C'est tout. Parce que moi, je suis funny, puis, like, it's whatever, la vie continue. J'ai dit, thanks, diva. OK? Puis là, maintenant, ChatGPT m'appelle Bestie. Like, Bestie, c'est un corny thing à dire. Je n'avais jamais appelé quelqu'un Bestie. Sorry, no offense. C'est corny. Bref, Esteban a essayé de commencer des problèmes, so. Oui, parce que c'est vrai, Luc. Oui,
2: si je dis tout...
3: Luc dit que je dis tout le temps comme je suis tellement drôle que c'est insane, but, like, c'est vrai. Like, je suis pas en train de mentir, ça, c'est l'affaire.
2: La vérité fait mal.
3: Oh, yeah, anyways, c'est ça.
2: But, yeah, je sais pas, oh my god, il frappe.
3: J'entends le marteau qui frappe.
2: Non, là. T'entends pas. Non. C'est OK. Ça arrive. C'est ce que c'est.
3: Sorry, j'entends rien.
2: Hopefully, sur les ondes, les gars, ils entendent pas, but c'est ça. J'aimerais juste dire à Luc qu'on est funny, nous deux, mais pas lui. Killing. Haha. Est-ce que ça, c'est funny?
3: Yeah, yeah, ça, c'était funny.
2: It's about a kind of god. Funny. Des funny, like, jokes, but like... Oui. Allais-tu dire quelque chose?
3: Non, je sais même pas qu'est-ce qui se passe. Like, I'm starting to... Je suis en train de comme... Yeah, anyways...
2: Qu'est-ce qui vient de se passer? Il y a rien qui va...
3: J'ai aucune idée qu'est-ce qui se passe. Oh, mon Dieu, que mon nouveau téléphone est chaud.
2: Ça, c'est comme pas normal.
3: Je sais pas si c'est juste le fait que ça s'allie up. Ben, c'est un...
2: Est-ce que vous entendez ça?
3: Oui.
2: Oui. On dirait qu'ils sont en train de se battre contre quelque chose, genre.
3: Kind of funny, je peux pas mentir.
2: Genre, on dirait qu'ils sont en train de se défouler.
3: Lol. Allez. Funny. Oh, désolé, je peux pas dire lol, sorry.
2: Tu peux pas dire trop. Lol?
3: Je l'ai dit trop, apparemment, or something, je sais pas. Je me suis fait attaquer la semaine dernière à propos de mes mots. Ça, il faut que je... Bref.
2: On va aller écouter une musique, je pense. On va aller écouter San, je pense que c'est San ou San, je sais pas, James. Donc, on va aller écouter ça. Allons-y.

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1: Yes, on continue. Moi, j'ai faim.
2: Tu sais quoi? Je vais parler du nouveau gross matcha que j'ai entendu qui est nasty de Tim's. Actually, parce que je suis like matcha fan, matcha lover. Puis je me suis fait envoyer une vidéo par Esteban ce matin. Thanks, Esteban. De lui en train de goûter le matcha. On n'a actually pas entendu. On n'a pas entendu.
1: Yeah, j'entendais
2: entendu
1: pas dans la vidéo, moi. La je sais vidéo. Pas si c'était juste moi. Bah, Esteban, on t'entendait pas. Anyways, continue, Ferial.
2: Yeah, puis j'étais comme OMG, like, moi je voulais en goûter le je voulais le goûter le vendredi, c'était le vendredi que j'allais au fest. J'étais comme OMG matcha, like, so cool, parce que je savais pas qu'il y en avait à Tim's. So, je voulais y aller en acheter, but then j'ai vu qu'il y avait des gens qui le détestaient, puis comme, il y avait des gens qui disaient, oh, ça goûte comme du lait, juste du lait qui est vert. Je suis comme, oh, OK, so, like, comment est-ce que tu goûtes le vert? Comment est-ce que tu goûtes une couleur, actually? No, like, je suis en train de... OK, anyways. Bref, c'est ça, ouais. Je voulais juste dire ça. I don't know. Je voulais juste dire que j'étais comme étonnée au fait que ça ressemble gross pis nasty. Mm-hmm.
1: J'avoue que quand Esteban a envoyé la vidéo ce matin du matcha, j'ai trouvé que la couleur était trop bright.
2: Oui, c'était comme trop pâle.
1: Pour être, ouais. Non, c'est ça le problème, c'était pas trop pâle. C'était pas un vert, parce qu'un vert matcha, c'est un petit peu plus genre vert, genre sage kind of color.
2: Oui.
1: Puis comme plus pâle, earthy. Genre pastel. Oui. Ça yeah. Plus, ça, c'est une plante.
2: Si tu veux t'incruster.
3: Je peux-tu expliquer c'est quoi du matcha, though? C'est comme. C'est
1: non, parce que tu grésilles.
2: Yeah, tu grésilles, c'est ça que j'allais juste dire. Tu peux y aller parce que tu grésilles. Je sais même pas qu'est-ce qu'il a dit,
3: yeah,
2: j'ai pas compris.
3: Je veux juste savoir c'est quoi.
2: Oh, better.
3: C'est quoi du matcha? Peux-tu juste m'expliquer ça? Je suis actually curieux.
2: C'est du thé.
3: Ok, oui, mais est-ce que. C'est-tu comme une source de caféine ou non?
1: C'est oui. Des green comme. Ouais, genre, c'est des tea leaves comme. Des green tea leaves que c'est comme. Comment dire?
2: Moulu, right?
1: Moulu, ouais.
3: Tu sonnais comme un chien, OK.
1: Chut.
2: Tu sais what's crazy? Tu sais qu'est-ce qui est fou? Moi puis Hélène, on a fait un Google search pendant que tu parlais, mais je suis sûre que tu aurais pu faire la même chose, I fear.
3: Ouais, mais je voulais savoir de vous.
1: Parce que je savais que c'était comme du thé, puis ça venait d'une... Comme, ben, yeah. C'est du thé, mais c'est, dans le fond, comme c'est quand tu... Bois le matcha, tu consommes comme la feuille au complet, whereas du thé vert,
2: yeah.
1: Tu fais juste
2: l'eau.
3: OK.
2: Yeah.
1: Cool. C'est, la plante,
3: juste.
1: C'est des Camellia sinensis.
2: Merci, Hélène.
3: OK, nice. Anyways, bonne émission. Bye-bye.
1: Moi puis mes recherches Google. J'aimerais dire que j'aime faire des recherches Google puis trouver des réponses sur des affaires par rapport.
2: J'adore utiliser Google, comme c'est actually insane. Je suis Google fan. J'ai
1: back
2: Google sur
1: earlier,
2: mon téléphone.
1: Yeah.
2: Puis mon frère make fun of me, comme pourquoi tu n'utilises pas Safari? Je suis comme bro, Safari terrible.
1: Plus tôt aujourd'hui, Luc nous a envoyé une vidéo. Moi, je parle de Luc, il vient de s'en aller, puis là, c'est là que je. Anyways, who cares? Luc a envoyé une vidéo de lui qui a vu un animal dans l'eau quand il est allé wherever à St. John's cette fin de semaine. Et moi, being moi,
3: oui.
1: On voit juste le. Non!
3: Continue.
2: Oh my god.
1: Non. J'ai zoomé in sur la vidéo 45 millions de fois. Puis j'ai été faire des recherches pour essayer de trouver c'était quoi l'affaire qu'il avait vue. Puis je pense que c'est un harbor porpoise, qui est pas vraiment un dauphin, mais qui est pas vraiment un whale non plus. C'est juste kind of like là.
2: Whale en français, c'est baleine, Hélène. Je sais que je devrais pas corriger le français de quelqu'un en connaissant que je parle toujours en anglais, but, you know, la vie continue. La vie, c'est souffrance. OK, Hélène?
1: La vie est souffrance. Allez, on va aller en musique. Vous m'avez pensé, oh, c'est une joke. Luc a comme juste vraiment rentré, il a dit oui, puis il est parti.
2: Yeah, I guess. Je sais même pas. Je yeah, sais même ouais. Pas qu'est-ce qui se passe anymore.
1: I don't know, moi but... aussi. Je suis comme, je sais même pas qu'est-ce qui se passe. Je suis comme, oh, anyways, yeah. On va aller écouter Ariel Leblanc, musicien. Allons-y.

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1: Et avec ça, bon appétit, hein?
2: Okay. Chaque fois.
3: Bonjour. Chaque fois. Elle pensait que
2: je pensais que Seb et Christy encore.
3: Oh. Anyways, j'ai une special guest avec moi. Allô, Alexandra.
4: Yes. Bonjour.
3: OK. Alexandra, c'est la réceptionniste du centre. J'ai déjà parlé d'elle. Love Alexandra. Don't know what we'd do without her. Anyways, ceux qui étaient là puis qui écoutaient la semaine dernière, puis basically tout le monde de la radio aussi, parce que vous avez tout entendu parler de ça, puis je vous ai pratiquement tout forcé à le faire. On a commencé un défi de porter une certaine couleur qu'on pigeait. Et là, je me suis dit, ça serait le fun, parce qu'on s'était dit la semaine dernière qu'on allait piger une couleur aujourd'hui,
4: on
3: lundi.
4: On allait le refaire, yeah. Aujourd'hui ou demain.
3: Oui. Non, t'étais... Oui, t'étais là.
4: Non, t'étais partie tôt.
3: On n'entend pas Mélodie, c'est vrai. Sorry. Elle nous parle. Puis basically, on va piger live. J'ai eu l'idée durant la pause. J'étais comme, Mélodie, va chercher Alexandra. On va piger live. Puis on va savoir la couleur qu'on va porter. Tu peux te descendre, ça. Oh. Yeah, c'est comme weird. J'essaie de l'organiser, son micro. So, Ferial, est-ce que tu vas participer avec
2: oui.
3: nous demain, même si tu
2: oui.
3: vas techniquement... OK.
2: J'ai
3: All right, on a les couleurs.
2: Participé la semaine dernière, actually. J'avais mon hoodie out.
4: Je vais dire aux dames de la bibliothèque de participer.
3: Oui.
2: Oh, that's awesome. Ça, c'est awesome.
4: Ça ajoute un peu de plaisir dans notre semaine.
3: Yeah. Mm. So, on a enlevé le violet, le mauve, vu que c'est ça qu'on a fait la semaine dernière. So, là, okay. Il reste juste 6 couleurs.
4: Ça serait trop difficile pour Mélodie d'avoir violet encore.
3: Yeah, Mélodie n'a pas le violet en plus. So. All right, Alexandra. Pige! Okay, let's go!
4: J'espère que c'est une belle couleur oui. qui va matcher le soleil.
3: J'ai comme un petit peu peur.
4: OK.
3: J'ai rien jaune. Je regardais hier.
4: On y va.
2: C'est ça, moi aussi, j'allais dire.
3: Vas-y.
4: Oh. Le jaune!
3: Non!
4: Oh,
2: Hélène.
4: Mon Dieu! Hey, c'est super, le jaune! Hey, on pourrait pas avoir une meilleure couleur que ça, ouais. Le jaune.
3: J'ai rien de jaune en plus.
4: Sortez vos choses jaunes de vos
2: garde-robes. J'ai un raincoat.
4: Porte-le.
3: Je pense que la seule chose jaune que j'ai, c'est mon chandail de la radio, genre. Non, c'est pas vrai, j'en ai un autre, je viens de penser. Oh, okay, never mind, I'm good.
2: Perfect,
3: je pense. Potentiellement.
4: OK, donc ceci, on s'habille comme en jaune.
3: Faut porter
4: demain.
3: Du jaune demain. Donc, okay. Demain, mardi, porter du jaune. Anyone à la radio aussi. Luc dit que j'ai acheté du jaune. Ben, tu vas le porter demain. Esteban aussi. Ouais, c'est ça, il y a le t-shirt de la radio.
4: Ah, oh, ben, je suis bien contente. Merci de m'inviter sur votre live. Et on se voit en jaune demain.
3: On se voit en jaune demain.
4: Belle photo.
3: Yes!
4: Oh. Je vais partager avec les dames de la bibliothèque. Ils
3: Perfect. Merci, Alexandra. On va aller écouter une autre musique et then on revient.
4: Merci.
2: OK.

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1: Tinini. Merci.
2: Oui, tinini. Désolé, je voulais bouger mon micro, puis t'as entendu tout ça. Désolé aux auditeurs. Désolé.
1: L'heure arrive bientôt finie, ça va vraiment vite.
2: J'ai vraiment mal
1: aux dents.
2: Oh, muffin.
1: Je sais pas ce que ma dentiste m'a fait ce matin, mais vraiment, ça fait mal. J'ai jamais eu mal aux dents même après avoir été au dentiste. C'est weird.
2: Tu sais quoi? Ça m'est arrivé la même chose quand je vais, like, avec une des spécifiques, les hygiénistes, une des hygiénistes en particulier. Je sais pas son nom, so elle va pas se sentir attaquée, puis je pense pas qu'elle parle en français. Bref, elle nettoyait mes dents, puis comme, je sais pas qu'est-ce qu'elle faisait. Je pense qu'elle est comme, elle déguait dans mes gommes, et je suis comme, girl, what?
1: Non, chez moi, ils ont vraiment dégué à un moment donné, puis comme ils essaient de voir de quoi, puis comme ils poquaient littéralement comme mes gencives, là. C'était pas les dents, ils checkaient mes gencives. Oh. Puis j'étais comme, guys, j'ai les gencives horriblement sensibles déjà pour commencer. Comme, je peux pas flosser sans que ça saigne. Comme, si, quand je passe la soie dentaire, ça saigne à un endroit très précis à chaque fois, comme c'est vraiment sensible. Puis eux sont allés poquer direct là, puis j'étais comme, va-t'en. Oh. C'est, j'ai pas apprécié. J'étais comme, OK, what's happening? Genre, yeah. Ça me faisait mal. Ça m'est jamais arrivé avant.
2: Yeah. J'ai comme, je sais pas. J'ai des dentist horror stories, but c'est kind of funny parce que je voulais être dentiste à un point dans ma vie.
1: Oh!
2: So, yeah, mais je veux plus être dentiste, guys.
1: Tu veux plus être dentiste? Why not?
2: Non, don't fret. Parce que, je sais pas, je suis juste like, oh, OK, like, les dents, cool, but then j'ai vu comme pediatrician, puis je suis comme, oh, mom, j'ai, like, 10 times better, like, docteur d'enfant, ça va être much cooler, puis much funner, I guess, je sais pas.
1: Yeah.
2: Don't brush me, Katie. Sorry. J'avais un dentist horror story. Actually, pour mes dents de sagesse, mes wisdom teeth, pour les gens qui ne savent pas c'est quoi en français, je les ai fait yanked out l'année dernière pendant l'été. C'était comme perfect timing. Pendant l'été, j'ai yank out mes dents de sagesse. Puis j'ai resté à la maison. Oui. Puis mes dents étaient yanked out. Puis j'étais like, réveillée pendant toute la chirurgie. Yeah, right? C'est ça? Oh. Oui. Yeah, j'étais supposée d'être endormie parce qu'ils m'ont donné des fancy pills. Mais I guess les fancy pills n'ont pas fonctionné. So, je t'ai réveillée tout le temps qu'ils ont enlevé mes dents. Puis je me rappelle exactement qu'est-ce qui s'est passé.
1: Oh.
2: Yeah. Anyways, c'est ça. Puis tu, like, OK, je sais que c'est un peu, like, gross puis graphic, mais j'ai vu tout le sang qui, comme, gushy out, puis comme, j'ai vu mes dents. Anyways, yeah, c'était rough. Bref. On va juste laisser en musique pas... avant qu'on dise bye-bye.
1: J'allais chercher une chanson, puis j'arrive pas à la trouver. Sorry, guys. So, instead, ça va être 17:55, actually. And then, on va revenir. Bye-bye.
2: OK.
1: Allons-y.

0: Bon appétit!
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2: Yay, t'as réussi à le faire au moins une fois.
0: Je l'ai actually fait déjà, mais je pense pas que tu m'as entendu la première fois que je l'ai fait. Oh, ok.
2: Non, je
0: pense pas. L'autre fois, j'ai pas pu le faire. So, maintenant, je l'ai fait.
2: Yeah. J'ai matrixé le Instagram de Esteban. Esteban a ouvert son Instagram et il a vu une publication qui parle de dentiste. Puis moi, je viens toujours de parler de dentiste. Fait que les appareils électroniques nous écoutent, c'est pas creepy pantoute.
0: Bien sûr, toujours.
2: J'avoue que c'est creepy.
0: Toujours. Il y a mon... Like, OK, actually, j'ai un bone to pick avec Siri. Elle est stupide. au moins la mienne. La mienne est une... Actually, elle ne m'écoute jamais. Je suis comme, hey Siri, like, joue cette chanson.
2: Oh, t'as besoin d'en avoir ton iPhone en premier.
0: Pour faire quoi? Pour choisir une chanson?
2: Siri est rendue useless parce que tu demandes à Siri, puis elle est comme, voici ce que dit l'IA ou voici ce que dit l'Internet. Puis c'est comme, le but, c'est que je veux pas... Juste donne-moi la réponse.
0: Il y a une vidéo que je vais t'envoyer quand mon téléphone est actually officially set up ou actually j'ai Instagram sur mon ordi. So je vais te l'envoyer à un point, but c'est ce guy, c'est Chris Hewitt, quelque chose comme ça, puis il est tellement funny, puis il a fait une chose de comme similaire à propos de Siri. Anyways, on va-tu dire bye-bye?
2: Yeah, on va dire bye-bye parce qu'il reste comme 15 secondes. So, c'est ça, c'est à l'heure du dîner. Je vais aller manger ma pizza parce que j'ai du leftover pizza de cette
0: semaine. Yes!
2: Je vais aller manger ça and then je vais aller dehors pour travailler parce qu'il fait vraiment chaud. Puis le UV est à 8 présentement. Mettez de la crème solaire, buvez de l'eau. Ferial, on va t'écouter plus tard. Et moi, ben, à ce soir. Bye!
0: OK. Bye!
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6: Voici maintenant vos informations. Microphone Yvon Duguay. Une entreprise qui prévoit la construction d'une immense centrale solaire dans la région rurale de Tantramar, près de la frontière entre le Nouveau-Brunswick et la Nouvelle-Écosse, doit d'abord trouver un acheteur pour l'électricité qu'elle compte produire. Des dirigeants de BNRG Renewables étaient à Sagville ce mois-ci pour présenter aux conseillers municipaux de Tantramar le projet de centrale solaire de 150 MW qu'ils ont proposé. L'entreprise a proposé un site de 4 km² dans la communauté agricole de Cookville,

0: L'activation aura lieu les 21, 22, 23 et 24 août. Au Saguenay-Lac-Saint-Jean, les électeurs devront se rendre aux urnes afin de choisir le successeur du député conservateur Richard Martel, qui a démissionné de son poste au début du mois, après avoir été nommé sénateur. En Nouvelle-Écosse, des amateurs des jardins publics d'Halifax déplorent le récent acte de vandalisme dont a été victime un arbre historique qui avait déjà été endommagé lors d'un incident survenu en 2022. La municipalité régionale d'Halifax a indiqué que le week-end dernier, un hêtre pleureur européen a été gravement endommagé pour la deuxième fois et qu'elle ne peut pas se prononcer sur les conséquences de ces nouveaux dégâts sur la santé à long terme de l'arbre. Cet arbre, âgé de plus de 200 ans, faisait partie des 30 arbres qui avaient été annulés dans les jardins en juillet 2022. L'annulation consiste à entailler l'écorce sur toute la circonférence d'un arbre afin de le tuer sans l'abattre. Cet acte de vandalisme avait conduit à un renforcement de la sécurité dans ces jardins historiques. Des arboristes avaient été appelés à la rescousse pour tenter de sauver les arbres endommagés qui étaient âgés de 50 à 250 ans. Ce week-end, de nombreuses personnes se sont rendues à la chaussée de Canso en Nouvelle-Écosse pour tenter d'apercevoir une orque, un phénomène rare. L'animal a été aperçu à plusieurs reprises ces derniers jours. Kayla Partridge a eu la chance de voir la baleine samedi et hier. Elle explique que sa famille passe la plupart de ses journées ensoleillées d'été sur l'eau dans ce secteur, mais qu'il n'avait jamais rien vu de tel auparavant. Des chercheurs de l'Université McGill à Montréal ont révélé que les poumons des ex-fumeurs conservent certaines traces du tabagisme, même après des années. En analysant l'activité moléculaire de plus de 40 types de cellules pulmonaires, ils ont mis en lumière que la plupart des lésions semblent réversibles, mais pas toutes. Cette découverte pourrait paver la voie vers d'éventuels traitements pour des anciens fumeurs, explique le Dr David Eidelman, co-auteur de l'étude. Ce dernier rappelle toutefois que d'arrêter de fumer est sans doute l'intervention la plus bénéfique qu'une personne puisse faire pour sa santé.
1: Je crois que le message qui sort indirectement de notre étude, c'est que la meilleure chose qu'on peut faire si on fume, c'est d'arrêter de fumer, et le plus tôt possible. Parce que on sait aussi que la durée d'exposition au tabac, ça porte plus de risques. Et ça prend du temps pour que les cellules se remettent à la normale.
0: Les sports dans quelques instants. Au football, José Maltos Díaz a réussi deux bottées de précision dans les trois dernières minutes de jeu et les Alouettes de Montréal ont défait les Tiger Cats de Hamilton 31-18. La formation montréalaise a gagné ses quatre dernières sorties, portant sa fiche à 6 victoires et 1 défaite cette saison. Baseball, dans la Ligue américaine, Jaron Duran a produit 2 points et les Red Sox de Boston ont vaincu les Blue Jays de Toronto 6-1. Les Torontois ont perdu 7 de leurs 10 parties depuis la pause du match des étoiles. Le nageur canadien Joshua Liendo et la gymnaste canadienne Ellie Black ont ajouté des médailles d'or au palmarès du pays aux Jeux du Commonwealth. Le Canada compte désormais 9 médailles aux Jeux, 3 d'or, 3 d'argent et 3 de bronze.
2: Pour Halifax, cet après-midi, ce sera un ciel variable. Ça va s'ennuager au cours de la soirée avec des températures maximales de 26 degrés et un facteur humidex de 31. Les vents soufflent en provenance de l'est à 15 km/h.

Bonjour, mon nom est Luc Poirier, vous êtes sur les ondes des radios Cimedia et moi, je vais vous faire découvrir ma liste des artistes acadiens de par chez nous, ici, en Atlantique. Pour cette fois, allons découvrir l'artiste légendaire

Ronald Charles Gagnon, mieux connu sous son nom de scène Caillouche, est né à Moncton, au Nouveau-Brunswick, le 7 janvier 1949 et est décédé à Maisonnette, au Nouveau-Brunswick, le 29 mai 2024. Adolescent, il déménage à Boston à 13 ans. Il grandit, puis sert dans les marines américaines pendant la guerre du Vietnam sans jamais participer au combat. Il revient au Canada en 1979, voyage avec sa guitare et ses textes jusqu'à produire son premier album à 45 ans en 1994, un vieux hippie, autoproduit, enregistré près de Caraquette. Immédiatement, il devient un phénomène de la communauté

0: Caillouche a sorti 5 albums,
1: mais les plus populaires sont Un vieux hippie en 1994, Roule roule en 1999 et Le rappel en 2011. Son style est un savant mélange de country et de folk acadien, teinté d'influence western à la Johnny Cash, Paul Brunel et Willie Lamothe. Sa chanson raconte la vie quotidienne des Acadiens du Nouveau-Brunswick avec humour et authenticité. Parmi ses plus grands succès, Export A, La chaîne de mon tracteur, L'alcool au volant, La reine du bingo, C'est mon Acadie et Fume Fume. Il a donné des centaines de spectacles au Canada et en Europe et demeure l'un des rares artistes acadiens à avoir vendu plus de 100 000 albums.

Kayush a remporté plusieurs distinctions, dont meilleur enregistrement francophone de l'année au East Coast Music Awards en 1996, l'album de l'année, Gala Francophone de Moncton en 1997. Sa popularité populaire constante et ses ventes exceptionnelles témoignent de son impact durable sur la musique acadienne et de la francophonie en Atlantique.

Caillouche, c'était l'homme du pays acadien en musique. Un homme simple, vrai, capable de faire chanter et de rire des générations entières. Avec ses textes sincères, ses spectacles festifs et son style country folk bien ancré dans le territoire, il a su incarner l'esprit vivant de l'Acadie. Aujourd'hui, il reste une légende incontournable pour tous ceux qui célèbrent la culture francophone atlantique. Sur ça,

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4: L'équipe de l'Alliance française à Halifax vous attend tous les mercredis midi pour une marche au cœur du charmant quartier de l'Hydrostone. Profitez de cette belle balade pour réfléchir et échanger en français avec d'autres francophones dans une atmosphère détendue et bienveillante. Toutes les 7 minutes, pendant une trentaine de minutes, vous parlerez avec une personne différente. Rendez-vous le mercredi 15, 22, 29 juillet ainsi que le mercredi 5, 12, 19 et 26 août à midi 15 au 5509 rue Young. Pour plus d'informations et pour vous inscrire, visitez afhalifax.ca sous la rubrique « Événements ». Le festival Grow Time est de retour du 13 au 15 août. Venez célébrer la culture acadienne au cœur d'Halifax pour marquer la fête nationale de l'Acadie, célébrée le 15 août. Pendant 3 jours, profitez de spectacles, d'activités familiales, d'animations, de bonne bouffe et d'une ambiance festive qui rassemble tout le monde. Consultez la programmation complète et tous les détails au festivalgrowtime.ca. Pour plus d'informations, écrivez à Marina Turbide à info@ccgh.ca. Ça va grouiller de fun au Grow Time. Soyez-y! L'équipe de l'Alliance vous accueille tous les mardis à 10h pour ses rencontres estivales en français, les mardis au soleil. Rendez-vous au quartier historique de l'Hydrostone, sous le soleil, au 5509 rue Young, les mardis 15, 21 et 28 juillet, ainsi que les mardis 5, 11, 18 et 25 août. Pour plus d'informations et pour vous inscrire, visitez afhalifax.ca et rendez-vous à la section « Événements ».
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4: Voici maintenant vos informations. Microphone Yvon Duguay. Une entreprise qui prévoit la construction d'une immense centrale solaire dans la région rurale de Tantramar, près de la frontière entre le Nouveau-Brunswick et la Nouvelle-Écosse, doit d'abord trouver un acheteur pour l'électricité qu'elle compte produire. Des dirigeants de BNRG Renewables étaient à Sackville ce mois-ci pour présenter aux conseillers municipaux de Tantramar le projet de centrale solaire de 150 MW qu'ils ont proposé. L'entreprise a proposé un site de 4 km² dans la communauté agricole de Cookville, à environ 15 km au nord de Sackville. Énergie Nouveau-Brunswick est un client potentiel, mais l'électricité pourrait également être vendue aux administrations voisines par l'entremise du système tarifaire d'accès ouvert au réseau de transport de la région. Le premier ministre Mark Carney a déclenché hier des élections partielles qui se tiendront le 31 août dans 3 circonscriptions, dont celle de Chicoutimi-le-Fjord au Québec. Les autres comtés concernés sont ceux de Beaches, East York en Ontario, et de North Vancouver-Capilano en Colombie-Britannique. Le vote par anticipation aura lieu les 21, 22, 23 et 24 août. Au Saguenay-Lac-Saint-Jean, les

0: afin de le tuer sans l'abattre. Cet acte de vandalisme avait conduit à un renforcement de la sécurité dans ces jardins historiques. Des arboristes avaient été appelés à la rescousse pour tenter de sauver les arbres endommagés, qui étaient âgés de 50 à 250 ans. Ce week-end, de nombreuses personnes se sont rendues à la chaussée de Canso en Nouvelle-Écosse pour tenter d'apercevoir une orque, un phénomène rare. L'animal a été aperçu à plusieurs reprises ces derniers jours. Kayla Partridge a eu la chance de voir la baleine samedi et hier. Elle explique que sa famille passe la plupart de ses journées ensoleillées d'été sur l'eau dans ce secteur, mais qu'il n'avait jamais rien vu de tel auparavant. Des chercheurs de l'Université McGill à Montréal ont révélé que les poumons des ex-fumeurs conservent certaines traces du tabagisme, même après des années. En analysant l'activité moléculaire de plus de 40 types de cellules pulmonaires, ils ont mis en lumière que la plupart des lésions semblent réversibles, mais pas toutes. Cette découverte pourrait paver la voie vers d'éventuels traitements pour des anciens fumeurs, explique le Dr David Eidelman, co-auteur de l'étude. Ce dernier rappelle toutefois que d'arrêter de fumer est sans doute l'intervention la plus bénéfique qu'une personne puisse faire pour sa santé.
1: Je crois que le message qui sort indirectement de notre étude, c'est que la meilleure chose qu'on peut faire si on fume, c'est d'arrêter de fumer, et le plus tôt possible. Parce que on sait aussi que la durée d'exposition au tabac, ça porte plus de risques. Et ça prend du temps pour que les cellules se remettent à la normale.
0: Les sports dans quelques instants. Au football, José Maltos Díaz a réussi deux bottées de précision dans les trois dernières minutes de jeu et les Alouettes de Montréal ont défait les Tiger Cats de Hamilton 31-18. La formation montréalaise a gagné ses quatre dernières sorties, portant sa fiche à 6 victoires et 1 défaite cette saison. Baseball, dans la Ligue américaine, Jarren Duran a produit 2 points et les Red Sox de Boston ont vaincu les Blue Jays de Toronto 6-1. Les Torontois ont perdu 7 de leurs 10 parties depuis la pause du match des étoiles. Le nageur canadien Joshua Liendo et la gymnaste canadienne Ellie Black ont ajouté des médailles d'or au palmarès du pays aux Jeux du Commonwealth. Le Canada compte désormais 9 médailles aux Jeux, 3 d'or, 3 d'argent et 3 de bronze.
2: Pour Halifax, cet après-midi, ce sera un ciel variable. Ça va s'ennuager au cours de la soirée avec des temps.
3: Et bien de retour dans une nouvelle édition de C'est quasiment le retour avec moi-même, oui. Luc Poirier. Et je ne suis pas tout seul. Je suis aussi avec Ferial Rouani, avec oui. moi-même. Alors, comment ça va, Ferial?
4: Ça va.
3: Je tu t'ennuies un peu ou quoi? Que ça?
4: Yeah, j'ai juste crashé out avec Luc. J'ai juste crashé out sur le téléphone avec Luc avant qu'on allé sur les ondes. C'est, it was rough.
3: Oh c'est man, comme... j'ai jamais vu Ferial crash out aussi tant à propos d'une affaire de même. Oh, been... OK, peux-tu nous conter pourquoi que tu crash out en ce moment?
4: So, je suis en train de blâmer les fourmis. Il y avait des fourmis dans la cuisine, puis j'étais en haut
3: ça,
4: en train de travailler.
3: Un. Ça, c'était un.
4: Yeah, j'étais en haut en train de travailler, j'étais comme, oh, j'ai laissé la cuisine propre parce que je suis, like, I'm picky, puis je vais être frustrée si c'est un mess. Oui. Puis mon voisin, mon frère, lui, il est allé en bas, il a mangé, il a laissé des crumbs, il a laissé un mess. Les fourmis sont venus. So then, ça, c'est ce que j'ai fait pendant mon petit break. J'ai fait du nettoyage de la cuisine, puis j'ai get rid des fourmis.
3: Alors, ça c'est partie 1. Partie 2. Pourquoi est-ce que Ferial crash?
4: J'ai monté dans ma chambre. Je montais dans ma chambre. Puis je me suis assis. Puis j'étais déjà comme frustrated. So j'étais comme, OK, like, s'il y a quelque chose d'autre qui se passe, je vais perdre je vais actually lose my stuff. So j'ai rentré dans ma chambre. Je suis assis à mon bureau. Pourquoi est-ce qu'il y a un ton de stuff sur mon bureau? Il y a un big mess. J'étais comme, oh my God, je suis pas capable de travailler dans ceci. Puis là, j'avais besoin de comme, j'étais comme déjà en retard. C'était comme, 1h50, j'étais comme, oh my God, like, il faut que je lock in. So, j'ai comme testé le Lucie, puis là, j'ai appelé Luc, puis là, or whatever, puis j'étais en train de comme ranger le hot mess qui se passait dans ma chambre.
3: Ça, c'était partie
4: 3. Parce que c'était juste rough.
3: Puis la partie 3, c'est.
4: Mon stupid téléphone.
3: So,

0: disons à les auditeurs quelle type de téléphone que tu as en ce moment.
1: J'avais un iPhone 12. Ça fait plus que comme 3 heures, mais j'ai eu un nouveau téléphone. Puis maintenant, j'ai l'iPhone 15 Pro. So, j'étais comme super cool.
0: IPhone awesome technology. Star.
1: Il y a le 18 qui sort bientôt. Tout de suite, on a le 17. Bref. Okay. J'étais comme, OK, téléphone time, on va l'utiliser. L'Internet dans cette... Mais...
0: Oh, crap. Là, je t'ai perdu.
1: Travail pour Snapchat.
0: Je t'ai perdu pour un bout. J'étais comme, oh, qu'est-ce qu'il va rendre?
1: Je suis back.
0: Oui,
1: j'allais sur Snap parce que j'étais comme, oh, j'ai un Snap. Laisse-moi voir. Quelqu'un m'a écrit. Puis mon thing était en bright mode. Listen, moi, j'ai pas les yeux d'un comme super magician ou whatever. Mes yeux me font mal quand mon téléphone est sur bright mode. So, j'étais comme, let me figure this out. Puis j'ai essayé de trouver comment turn off le light mode puis le mettre en dark mode. Puis là, toutes les applications sur mon téléphone ne veulent pas s'installer sur l'Internet. Il faut que j'utilise mon data. But ça va juste drain mon data. Puis, sorry, je suis pas milliardaire. J'ai pas assez d'argent pour payer pour tout ce data. So, j'ai actually... je suis fuming tout de suite. Not only
0: puis,
1: that.
0: Juste en off, là. Comme, pour qu'on puisse se contacter puis juste parler un peu, on est sur un Messenger FaceTime call parce que, tu sais, on est dans deux différentes villes. Elle est, ben, je veux dire que Ferial est en Nouvelle-Écosse. Puis moi, je suis au Nouveau-Brunswick. Techniquement, c'est-tu moi qui est plus proche de toi que Hélène et Esteban?
1: Je pense que oui,
0: c'est ça. Anyways, trop. Ben, as-tu pas fait
1: Google
0: un tour
1: Maps,
0: voir Google
1: si c'est
0: Maps,
1: installé.
0: C'est puis normalement, notre patron, Monsieur Laurent, est normalement à Halifax aujourd'hui. Alors, si tu nous écoutes,
1: really?
0: Mon patron, il est présentement
1: hey,
0: à Halifax. Alors, Laurent, j'espère que je te souhaite la bienvenue sur le territoire canadien. Parce qu'il était en France pour un bout, mais là, maintenant, il est de retour. Et maintenant, j'attends ton retour à Saint-Jean. Alors, si tu nous écoutes, un bon salut à toi. Puis, c'est ça. Anyways, full crash out mode qu'on a eu pour de Ferial en commençant. Mais qu'est-ce qu'on y a sur aujourd'hui? Qu'est-ce que tu voulais parler de? Y a-t-il anything vraiment spécifique que tu veux parler de?
1: Actually, oui. Well, c'est comme un gros groupe de choses. Ce matin, les deux gars parlaient de Marvel ou whatever. Puis là, j'étais comme... Vas-y, partage, go.
0: Non, vas-y.
1: Oh, j'ai fait un notes thing maintenant parce que chaque fois que j'ai une idée, je l'oublie parce que je suis pas vraiment clever. So, j'ai commencé à faire un notes app avec toutes les choses pour dire sur les zones. Puis, ceci, c'était comme vendredi. Puis, j'ai ajouté qu'il y a un nouveau Black Panther. Il y a le Ghost Rider film. Mm-hmm. Puis je voulais aussi parler de comme Spider-Man un peu plus parce que j'aime beaucoup Spider-Man. Puis, guys, LeBron a changé d'équipe. So, il faut parler de ça aussi à un point. parce que je suis un peu shocked.
0: Ouais. Ben, c'est tout ce qu'on va faire. On va prendre une petite pause. Puis, on va se faire une petite place pour savoir qu'est-ce qu'on faisait en fin de semaine. Anyways, c'est Maud Saunier live sur les quatre stations, que ce soit à Saint-Jean, Fredericton, Miramichi ou Halifax. C'est Maud Saunier, demi-tour sur les ondes de ces médias.

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3: Oui.
4: Et hop.
3: Puis c'est l'après-midi est toujours longue. Mais c'est correct, parce que vous êtes ici sur les ondes de votre radio communautaire. Puis Ferial, es-tu correct de ton crash out là?
4: Je suis fine. C'est juste like il y a des choses like je suis like currently et actively overstimulated. Puis il y a des choses qui sont en train de me comme
3: ils sont en train de t'agacer un peu.
4: Yeah, ils sont en train de tester ma patience. Puis like c'est un peu rough. Anyways,
3: on veut
4: parler des films.
3: Ben non, je voulais parler un peu de ta c'est quoi ce qui t'est arrivé pendant ta fin de semaine?
4: Oh, j'ai allé le vendredi soir. Après le travail, j'allais au Nova Multifest thingy avec Maxime, le gars qui fait les médias sociaux pour. Mm-hmm.
3: Puis by the way, Maxime, c'est un nouveau gars qui veut juste starter. Il y a quoi, deux semaines à ça. Il va commencer sa troisième semaine.
4: Je pense que c'est sa troisième semaine aujourd'hui. Oui.
3: Puis c'est lui. Puis by the way, si vous l'allez voir le awesome taffa qu'il a fait pour le vlog de King's Landing, c'est lui qui a tout fait ça. Anyway, mm-hmm. Puis en plus, on a fait un épisode de C'est un Canadien, une petite française avec lui. Puis c'est cool. Anyways, tout ça pour dire.
4: Oui. On a fait du social media farming quand on était au fest. Non, I'm just kidding. On a y allé, puis on a clippé des choses. Puis en même temps, j'ai actually passé du temps avec mon frère quand on était là parce que j'étais comme, je sais pas, je voulais pas aller tout seul. Puis Maxime, oui, il était là, mais il était avec son ami aussi. So on a comme split up pour faire du clip farming. Puis quand on est revenu, on n'a pas revenu, mais j'ai allé acheter un matcha à la fraise, puis it was really good. C'était actually vraiment bon. Puis j'ai aussi eu un empanada. C'était mon premier empanada dans ma vie parce que je ne suis pas cultured. Sorry. So j'ai pris mon premier la semaine dernière, puis c'était vraiment bon. Puis j'étais grosse fan de ça. Puis on a écouté de la musique, puis whatever else. Anyways.
3: Des empanadas, ça c'est solid. Solid.
4: Yeah. Puis samedi, c'est la fête de mon frère parce que mon frère est growing up. Il a comme 14 ans. Gross. So, on a célébré lui.
3: Sa fête.
4: Oui, vas-y.
3: À ses 14 ans.
4: Yeah, gross.
3: Nice.
4: Anyways.
3: On a une bonne relation avec ton frère?
4: On est allé à Peggy's Cove. Puis parce que je me connais. Oui, on est comme des best friends.
3: Nice. Ça, c'est good.
4: Anyways, j'ai allé à Peggy's Cove parce que mon oncle est aussi in town. Puis on est comme, oh, let's do something fun pour lui et mon frère. So on est allé à Peggy's Cove. Puis je savais pas comment gros d'un wimp que je suis parce que je suis actually un wimp. J'ai allé puis parce que je connais qui je suis. Je suis un klutz. So je savais que j'allais probablement tomber sur ma face si
3: tu
4: j'ai marché quelque part.
3: Tu sors des mots que moi, je connais même pas, là.
4: Oh, well.
3: Peux-tu m'apprendre, s'il vous plaît?
4: Klutz, c'est juste une personne qui est clumsy.
3: Ah, t'es juste clumsy. OK, wow. Ben, moi aussi, je suis de même, c'est correct.
4: So, j'étais comme, oh, frick, qu'est-ce que je vais faire si je suis en train de marcher puis je vais tomber sur ma face?
3: OK.
4: So, mon frère, puis whatever, il a essayé d'être comme adventurous puis super cool parce que, 14 ans, right? So, il a essayé de comme grimper ou whatever, puis I was like, no. J'étais comme, no way. Puis j'ai resté, j'avais tellement peur. I was like, no, I'm good. Parce que j'avais juste peur de comme tomber. Puis j'ai vu des vidéos de des personnes qui marchaient sur les roches qui sont comme noires à Peggy's Cove, si vous avez déjà allé. T'es pas supposé marcher dessus, sinon tu vas comme tomber dans l'eau puis tu vas mourir.
3: Ouais, mais ça cause que c'est l'eau, puis là, t'as les algues qui sont peut-être dessus, puis là, t'as peur de slipper, right? Moi, j'ai déjà été, puis c'est vraiment, honnêtement, c'est super, super beau.
4: Oui, c'est actually vraiment beau.
3: C'est vraiment une belle place en ville. Moi, j'ai été pendant l'hiver d'eau. Puis ça, c'est une mauvaise idée.
4: Ma mère est allée en hiver sans moi parce que ma tante était in town, puis j'avais l'école. Je suis pas offended, je voulais juste mentionner que j'ai pas y allé. Puis elle a dit que c'était pas comme as fun que pendant l'été parce que c'est comme c'était windy, puis l'eau était assez haut, puis c'était juste rough. Elle était comme non. Mm-hmm.
3: Moi, bref. Sur la fin de semaine, je travaillais parce que j'ai un autre job aussi, autre que la radio, mais je suis aussi dans, ben, j'enseigne des drums, j'enseigne des leçons de batterie aussi, qui est super cool.
4: Mm-hmm.
3: Puis j'en avais huit d'affilée dans ma journée de samedi. Puis là, je m'ai décidé, sais-tu quoi? Je vais aller à Irving Nature Park à Saint-Jean. Si jamais vous venez dans la ville de Saint-Jean, allez à Irving Nature Park. C'est vraiment beau. Puis, tu sais, on parlait de baleines là, plus tôt aujourd'hui là, dans le group chat.
4: Oui.
3: Puis c'était là juste que j'ai dit... j'étais en train... Ben, c'est ça juste que j'ai trouvé les baleines. Ben, j'étais comme... Ben, puis en plus, j'expliquais un peu ça dans... Ben, j'explique ça dans, plus dans mon émission de retour. Là, mais j'étais comme... OK, mais c'est quoi ça? Anyway, j'entendais juste des... sortir, puis j'étais comme, mais quoi, ce qui est ce bruit-là? Anyways, non, sérieux, comme ça sonnait de même, puis j'étais juste comme, what the heck, ils vont en ici? Anyways, j'explique beaucoup sur ça. Puis là, dimanche, qu'est-ce que j'ai fait? J'ai fait ma journée de lavage. Ça, c'était quoi, ce que hier, c'était juste, j'ai fait ma journée de lavage. Puis là, j'avais une pratique le soir. Puis je joue mercredi, ça. C'était pas mal chill, relax.
4: Fun.
3: Yeah, puis en plus, j'ai mangé de la bomb pizza aussi. Avez-vous ça, Pomodori's?
4: Non.
3: Non, what? Vous avez pas le ça, key... Pomodori's?
4: Le key who what now?
3: Le key non, who what now? Attends, je vais t'envoyer c'était quoi ma pizza que j'ai gagnée. Puis c'était bomb.
4: De...
3: Check la photo que je t'ai envoyée. Ouais, ça, là, ça s'appelait le Mucho Barbecue. Il y avait du bacon, du poulet, barbecue sauce, puis goat cheese. Ça, là, c'était to die for. J'étais comme insane. Puis là, je vais manger ça au Pickeroons à Saint-Jean. Ça, c'était great. Juste avant ma pratique. Puis ça, c'était ma fin de semaine. Puis si tu crois ce qu'on va faire, Ferial, on va prendre une petite pause, puis on va parler de films. Ça te va-tu?
4: Ça va avec moi, yeah.
3: All right, let's go. On y va.
4: Oui.
3: Anyways, restez avec nous sur les ondes de votre radio communautaire.

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4: Man, j'aime right stop. Cette twin-là de Caroline Savoie. Vous êtes dans C'est quasiment le retour.
5: OK.
4: Comment est-ce que toi, es-tu good là? Es-tu back? Are you grounded là?
5: Yeah, actually, j'ai besoin d'enlever mes souliers puis aller dehors dans le gazon pour me sentir grounded. No, I'm kidding. Ça, c'est like niche ref. Personne comprendrait ma joke. C'est
4: que des choses okay, que mes... dis-le back.
5: Mes voisins, une de mes voisins, ils vont pas, like, ils vont dehors sans souliers. Mm-hmm. Puis quand j'étais plus jeune, j'étais comme en train d'être like annoying. J'étais comme annoying little kid. J'étais comme, oh, why aren't you wearing shoes? Puis il me disait toujours qu'il est en train de... Je suis en train de ground myself.
4: Ah, ok, je comprends.
5: C'est ça que je voulais dire. Yeah.
4: Ah, c'est fun ça, au moins, there you go.
5: Oui.
4: Yeah. Bon, tu sais ce que j'allais dire? Tu voulais parler de films.
5: Oh, oui.
4: Wow. Hélène, ok, juste avant, mais Hélène...
5: Je sais.
4: Hélène nous dit, le UV à Fredericton, c'est 8, c'est peak time pour aller te faire tanner, parce qu'on se parlait plus tôt, moi oui. Et Hélène, puis elle était comme, bro... Faut qu'elle aille se tanner les jambes qui sont toutes blanches.
5: Notre UV est terrible.
4: Je sais pas si la nôtre à Saint-Jean, faudrait que j'aille checker. Environnement Canada, on y va.
5: Hélène, juste pour te faire rigoler vraiment vite. Hélène, pour te faire rigoler vraiment vite, une de mes amies a des jambes assez blanches. So, moi pis sa sœur, on l'appelle Mayo Legs. So.
4: Mayo Legs? Ouf.
5: Oui.
4: L'index UV est 8 ici à Saint-Jean, alors en ce moment. So, c'est pas mal, nice.
5: C'est oh, nasty.
4: C'est un 7 à Miramichi.
5: Attends, j'envoie une photo de ce que je vois dans ma fenêtre.
4: Tu vas envoyer une photo de ce qu'il y a dans la fenêtre.
5: Qu'est-ce que je peux voir, like le weather, la température. Wait, j'envoie une photo de ma backyard. Esteban, s'il te plaît, fais pas de choses de weird avec ça, s'il te plaît.
4: Il va faire comme... qu'est-ce que son nom?
5: Il va comme
4: body
5: essayer...
4: De Gio Guesser, ils sont comme... Yeah, à cause de ceci, t'es maintenant dans cette région ici, puis là, puis... Anyways. Mais à part de toute cette température insane qu'on a en ce moment, on va-tu parler de Ghost Rider?
5: Oui, oh my God, oui, on peut parler. Ça, c'était juste terrible segue, but oui.
4: Ben, come on! Il y a quelque chose en commun avec ça, hein, non?
5: Like, yeah. Anyways, Ghost Rider, le film. J'ai vu que Ryan Gosling
4: oui,
5: est dans
4: c'est vrai, Ryan Gosling.
5: Puis, guys, j'aime Ryan Gosling tout de suite. Actually, je pense pas que je parlais à quelqu'un. I think ceci, c'était toutes des thoughts dans ma tête. But, je regardais La La Land d'autres journées, puis j'étais comme, oh, Ryan Gosling, actually, il est un bon acteur. C'est comme
4: ben
5: insane.
4: No crap. Il est so good.
5: Yeah, mais j'étais juste petty à un point à cause de comme le whole Barbie fiasco, puis comment il a eu un award. Quand les autres auraient dû eu un award. Anyways.
4: Pourquoi
5: bref,
4: ça?
5: Bref. Parce que c'était comme un film à propos de comme, like, je sais pas, woman, female power. Puis là, il était le seul entre toutes les personnes du film qui a eu un award. Puis c'était un award pour I'm Just Ken, apparemment, parce que c'est une tellement bonne chanson.
4: Ah, it was just, OK.
5: Puis j'étais un peu cranky. But anyways, j'aime beaucoup. Ryan Gosling, il est un bon acteur.
4: Son dernier film, Project Hail Mary, j'ai pas gardé, mais j'ai entendu que
5: c'était... Moi non plus.
4: Wow, tu grésilles. Puis j'étais comme, wow, c'est insane. Yeah, tu grésilles un peu. Mais à part de ça, ouais, Ryan Gosling, c'est un bon gars. Ben, parlons de Ghost Rider. As-tu jamais vu le Ghost Rider de... Oh, c'est qui encore que j'attends? Wow, là, il y a de la... OK, wow. Wow, on essaie de faire ça. Mais le Ghost Rider a... Mais non, c'est qui le mec? Je peux pas m'en rappeler. Je peux pas m'en rappeler du gars de Ghost Rider. Attends, faut que j'aille sur Google pour aller chercher parce que c'est insane comment... Qu'est-ce qui est son nom? Nicolas Cage!
5: Nicolas Cage, oui.
4: Le Nicolas Cage, Ghost Rider, OG man. So good. C'est so good. Merci, Esteban. Yeah, Nicolas Cage, le celui-là est comme actually insane. T'as soit ton micro juste pour faire sûr?
5: Allô?
4: Yes! OK, we're good. We're good. Il y avait juste un petit glitch dans le système, I guess.
5: Yeah, il faut juste que j'éteins mon Lucie puis je le rallume. Ça, c'est toujours la solution pour tous mes problèmes dans la vie.
4: Same here.
5: Anyways.
4: Mais, what? T'es un fan de Ghost Rider. Puis en plus de ça, quel autre film que tu voulais parler de aussi? Il y avait d'autres films qui étaient annoncés à Comic-Con, qui étaient en fin de semaine, by the way.
5: Oh my God, ils ont annoncé le nouveau Black Panther. Puis c'est juste actually really cool parce que j'étais comme crazy fan de Black Panther la première fois que ça sortit. Okay. Puis le nouveau guy qui va jouer Black Panther, ça va être comme le son de T'Challa. Puis c'est David Johnson, c'est ça.
4: Oui, et puis lui, selon l'histoire, on sait que c'est qui le mec qui jouait Debo. Qu'est-ce qu'il est le nom du mec?
5: Oh, je sais que j'oublie son nom.
4: Oh my gosh, là, c'est...
5: Hold on. Chadwick Boseman.
4: Chadwick Boseman, oui. So, lui, il est mort pas trop longtemps passé. Mais là, maintenant, ils ont fait un autre movie. Est-ce que c'était ça, comme, selon l'histoire de Black Panther, c'était sa sœur qui faisait. Puis là, maintenant, c'est David Johnson. Puis il va jouer le rôle du fils.
5: Oui.
4: Entre guillemets, de Black Panther, qui va être le nouveau...
5: Oui,
4: le fils de T'Challa. Ça va être vraiment intéressant. Oui, savais-tu que...
5: Je savais-tu quoi?
4: Le mec qui a écrit la musique pour Black Panther, c'est le même gars qui a écrit la musique pour The Odyssey, puis... Oppenheimer. Puis le même gars qui a produit l'album Awaken My Love de Childish Gambino. C'est la chanson.
5: Really?
4: Oui, okay. Même...
5: De toutes les choses que tu as dit, la seule chose qui a vraiment comme tickelé mon cerveau, c'était Childish Gambino. Parce que j'ai boycott, c'est quoi le film?
4: The Odyssey?
5: Oppenheimer. Non, j'ai boycott Oppenheimer parce que c'était Barbie versus Oppenheimer. J'étais comme, OK, Barbie. So j'ai boycott Oppenheimer. Puis honnêtement, j'ai juste jamais eu la chance de le voir. Parce que ça vient juste de sortir.
4: Fair.
5: Yeah. Okay. Ça, c'est cool, though.
4: C'est le mec, il s'appelle Ludwig Göransson, puis lui a produit l'album de Awaken My Love de Childish Gambino, qui est super, super great.
5: Oh, fancy.
4: Yeah. Puis là, maintenant, il est un super acclaimed guy qui écrit de la musique pour des movies à star, puis c'est awesome. C'est super cool. Qu'est-ce que tu vois? Qu'est-ce que j'entends right now?
5: C'est mon ordi. Quand je tape sur mon ordi, chaque fois que je tape sur mon ordi...
4: OK, peux-tu m'expliquer? Là, moi, c'est mon oncle qui sort right now. Puis je l'avoue, je ne sais pas what the heck qui est en train de parler de... Qu'est-ce que Feria, you're actually selling? Qu'est-ce que ça veut dire? C'est quoi cette phrase?
5: T'es en train de comme... OK, like selling, c'est comme... J'avais besoin d'expliquer ça à mon prof d'anglais. J'essaie de comme penser comment j'ai expliqué. Quand tu mess up quelque chose ou comme t'es en train de faire quelque chose de wrong, c'est comme OMG, like you're selling. T'es en train de vendre. Like,
4: t'es en train de vendre quoi? Je sais pas comment. T'es en train de vendre t'es mauvais à quelque chose? Comme je comprends pas.
5: Non, like c'est juste des garbage slang de Gen Z. Like y a jamais actual meaning. Like selling ne veut rien dire que tu es actually en train de vendre quelque chose.
4: Non, je sais, je comprends. Il y a un double meaning behind it.
5: Oui. Hélène demande quel âge mon prof d'anglais a. Je pense qu'il est comme freshly 30. Like, it's just, like, yeah.
4: Ah, oh, là, je comprends. Ça fait plus de sens.
5: Hélène.
4: OK, merci, Hélène.
5: Merci, Hélène.
4: OK. C'est quoi? On va prendre une petite pause musicale. On va s'écouter du B. Ah ouais! Sous les ondes de ces médias. Quand je me réveille.

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2: Alors, on est de retour sur C'est quasiment le retour.
3: Ok, oui, c'est ça, on est de retour sur... Luc essaye des choses de nouveau des fois, puis je me demande dans ma tête, like, c'est quoi le thought process, puis s'il y en a même un thought process, parce que je sais pas qu'est-ce qui va juste arriver.
2: J'en ai pas, puis c'est ma première journée back là, pour l'émission de C'est quasiment le retour. Mais je veux parler de quelque chose, je veux parler de l'autre Ryan dans le monde de Hollywood, puis on va parler de Ryan Reynolds, puis le mec a fait un show-up à San Diego Comic-Con. Il y a une raison pourquoi est-ce que je t'ai envoyé ce TikTok-là, Ferial, parce que je voulais en parler. Puis vous connaissez peut-être bien son fameux personnage de Deadpool, dans Deadpool and Wolverine, ou même juste la série de Deadpool. Honnêtement, c'est les meilleurs films de Marvel qui a sorti jusqu'à date.
3: Mm-hmm.
2: Moi, j'aime beaucoup. Mais, te rappelles-tu, il y a une bataille des Ryan, tu veux dire, là. Il y a Ryan Gosling, puis là, il y a Ryan Reynolds. Puis, juste pour dire que Ryan Reynolds, lui, il s'est mis dans un costume de Deadpool, mais comme à gris, en moitié gris. Puis, il a fait le tour du Comic-Con sans même anybody like, savoir que c'était actually Ryan Reynolds qui était dans le costume. Puis, il prenait des photos, puis tout ça. Puis, je trouvais ça tellement, tellement comme... Juste comme... Oh, ça c'est great. Mais il y a une bataille. Puis ils sont tous les deux des Canadiens, ça veut dire ça? Ryan Gosling puis Ryan Reynolds. Entre les deux acteurs,
3: oui, je savais. Oui.
2: Quel Ryan que t'aimes? Reynolds ou Gosling? Puis vous autres aussi dans le chat, là, juste pour vous dire, puis dans le chat des étudiants, là, c'est qui ce que vous autres vous irez pour? Puis même pour vous autres, c'est quel Ryan que vous aimez? Aimez-vous Hold Ryan on. Gosling ou aimez-vous Ryan Reynolds?
3: Donne-moi comme 3 secondes. Il faut que je fasse un pros and cons. OK. Ryan Gosling, pro. Il a fait le Maple Donut à Tim's et j'aime vraiment ce donut. So that's a pro pour Ryan Reynolds. Ryan Gosling. Actually, je... OK. Out of les films que les deux ont produits, je pense que ma réponse est Ryan Gosling.
2: Ooh.
3: Oh my gosh. Puis je suis choquée de dire ça parce que, like, j'aurais pas pensé que je l'aurais dit, but, like,
2: Devrais-tu mettre la question dans le group chat en ondes, la bataille des Ryan Gosling. Puis on va prendre une petite pause. Puis on va prendre une petite pause musicale aussi. Puis on va se retrouver dans pas longtemps pour savoir c'est quoi la réponse de tout le monde, OK? Sounds good?
3: Oui, sounds good. Ça marche.
2: All right, restez avec nous, puis envoyez-nous un message si que vous voulez mettre ça dedans. C'est quel des meilleurs Ryan Gosling? Est-ce que vous aimez Ryan Gosling ou aimez-vous Ryan Reynolds? Ici, sur les ondes de C'est Média.
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2: Des Jacques Surette pour vous sur les ondes de votre radio communautaire. C'est quasiment le retour avec moi-même, Luc Poirier, et Fergal, Rouhani. Sorry, j'entendais double. J'étais comme, pourquoi est-ce que j'entends double?
3: Désolé.
2: Oh, elle arrive.
3: Ça marche même plus.
2: Oh, attends. Là, ça va.
3: Oh. Allô?
2: We back.
3: Allô?
2: Allô?
3: Ça marche-tu?
2: Oui,
3: tu
2: ça marche. Moi, je t'entends.
3: OK. OK, perf.
2: Est-ce que toi, tu m'entends?
3: Maintenant, je t'entends.
2: Ah, OK.
3: Oui. J'avais disparu, c'est vrai. Okay. Merci,
2: so, on avait la question tellement importante. C'est lequel des Ryan qui sent better? Puis, je crois que
3: oui.
2: Laurent a vraiment fait la bonne réponse. Et c'est Gosling est meilleur acteur, yeah. Mais Reynolds est plus fun. Honnêtement,
3: c'est vrai.
2: Ça, c'est actually vraiment vrai, ça.
3: C'est extrêmement vrai. Je agree avec ce take. Mais aussi, il faut que j'ajoute que comme les films entre Ryan Reynolds et Gosling, c'est juste que Ryan Reynolds a plus de comme iconic films comparé à Gosling, à Reynolds, je veux dire. Yeah, Gosling en a plus que...
2: Mais comme qui, alors? Comme quel film qui aurait beaucoup... c'est quel film... Ben, si, on pourrait dire que Gosling a Barbie. Gosling
3: a Barbie.
2: La La Land.
3: Il y a Fall Guy.
2: Fall Guy. Il y a même Project Hail Mary. Quel autre? As-tu fait un Google search?
3: Je suis sur IMDb.
2: Notebook aussi, c'est vrai.
3: The Notebook, c'est ça. Je suis en train de scroller down juste. OK.
2: Il était dans Blade Runner. J'ai oublié qu'il était dans Blade Runner, lui aussi.
3: Ça dit qu'il était dans Kung Fu, la légende continue. Ça, c'est en français, sorry.
2: Puis là, en plus de ça, c'est quand il va voir Reynolds. Reynolds, lui, il était dans si vous vous en rappelez de ce film-là, il était dans Green Lantern. C'était un film terrible de ça. Mais, ouais, c'est Alors, je crois que tout le monde a répondu. Puis je sais que Vincent a dit qu'il préfère Reynolds.
3: C'est quoi ça? Oh, a holiday adventure.
2: Yo, je ne sais pas pourquoi ce qu'ils vendent, mais je crois que Ferial est en train de... Il y a quelque chose qui vend dans le monde, je sais pas. Wow, là, tu grésilles un peu.
3: Allô?
2: There you go, là, ça va. Is it all good?
3: Oui, j'étais tellement confus pourquoi tu étais comme assis en silence. J'étais comme moi.
2: Ouais, mais non, j'étais vraiment confus quoi ce qui arrivait. J'étais comme, what the heck, Yvonne? Yeah. Anyways, tout ça pour dire.
3: Je sais même pas qu'est-ce que je disais. Oh, yeah.
2: Cool.
3: J'ai oublié, actually, for real.
2: Si vous voulez faire,
3: on prend une pause.
2: On va prendre une petite pause. Figure out qu'est-ce qu'ils vont. Puis, si tu vois ce qu'on va parler de, on va parler de LeBron prochainement. Sounds good?
3: LeBron. Oui, ça marche.
2: LeBron. Juste avant ça, Loud Sing avec Stats, ici, sur les ondes de C-Media.
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0: 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De retour avec moi-même, Luc oui. Poirier et Ferial Rouhani sur « C'est quasiment le retour ».
1: Oui, sur « C'est quasiment le retour ». Attends.
0: Qu'est-ce que tu voulais faire attendre pour?
1: Je veux jouer le... Attends, wait, hold on. I got it.
0: C'est quoi?
1: Please don't say a bad word. Oh my God. Il boit de l'eau. Come on, say it. Oh my God. C'est awkward parce que...
0: C'est quoi?
1: C'est actually... Hold on. Oh my God.
0: Bienvenue à un nouveau segment de...
1: There we go. Wait. Écrit LeBron. C'est tout ce qu'il fait. C'est ça.
0: Tweet le build-up juste pour ça. Wow, that was, okay. Ça c'était vraiment terrible. Mais...
1: Je savais pas qu'il... Comme, il était en train de s'asseoir, en train de boire de l'eau. Like, I didn't know si c'était comme un sit-down get-together. Je pensais qu'il a juste dit, like, aller crier LeBron. Anyways, c'est ça que je voulais vous
0: dire. On voulait parler de LeBron James.
1: Yeah, et... LeBron traded. Oh my God, il a traded.
0: Ben, ça fait longtemps de ceci, mais il s'est fait trader à les 76ers. Et finalement, le mec a 41 ans. Puis il va jouer encore une autre 16 ans Il va encore jouer une autre 16 ans de NBA. Il savait pas ce qu'il voulait ou non, mais il a dit ouais, on va le faire. On va aller. Puis il s'avait dit comme. Il savait pas ce qu'il voulait être dedans ou non, mais il a dit ouais, on y va, j'ai encore la flamme dans le cœur. Puis il a dit ouais, let's go, on y va. Puis, qu'est-ce que toi, t'aimes beaucoup LeBron, j'assume?
1: Actually, c'est again, super stupid de moi parce que j'ai like, l'autre journée, j'étais comme, oh, je suis pas un cat person. Je ne regarde pas au basketball, but les LeBron memes sont funny. Puis, j'ai vu que LeBron n'est plus un Laker. Puis, j'étais comme, oh my God, no.
0: Oh my God. What? J'aurais dû juste assumer que tu sais pas. Qu'est-ce qu'ils vont?
1: Je suis pas une grosse fan de basketball, to be fair, though. Je connais comme des joueurs.
0: Mais tu connais-tu d'autres joueurs?
1: Yeah, like...
0: Qui d'autre? Nomme-moi 5 joueurs autres que LeBron.
1: Michael Jordan, Kobe Bryant.
0: Right now. Pas des legends, right now. Puis tu peux pas aller sur Google.
1: Okay,
0: non, tu peux pas aller dans le group chat either.
1: Non, je peux pas aller dans le group chat. Il y a un random guy que je... Okay, yeah, I'm cooked. Il y a LeBron.
0: Non, qui est pas LeBron.
1: Pas LeBron, ok. Well, attends, il y en a un que je connais. Attends. Oh my God, c'est quoi son nom? Oh my God. J'allais... Non, that's not fun. I shouldn't be saying that. Hold on, non, je connais son nom. Hold on. LaMelo, that guy.
0: Oh, LaMelo Ball? Guy. Oh my God.
1: Yes, there we go.
0: Les Ball Brothers, c'est juste comme des memes, man. C'est des memes.
1: Puis Kido.
0: OK, t'as Ball, ça c'est un de 5. De
1: il y a un grand français. Ça peut-tu être des femmes? Because I actually
0: NBA.
1: Know.
0: NBA.
1: Pas WNBA. Oh, Frank, well...
0: Anyways,
1: got me there.
0: Dire, you got you there. Anyways, il y a Wembanyama, il y a Jokic, il y a aussi Joel Embiid, il y a Jalen Wett. T'as Stephen Curry. Come on, Stephen Curry. Je peux pas que t'as pas lui. Anyways.
1: J'ai dit Stephen Curry, puis t'as dit pas de legend. J'étais comme girl.
0: Non, mais Stephen Curry, il joue maintenant. J'ai pas entendu ça.
1: Oh, well, my bad.
0: Anyways, so il joue en ce moment pour les 76ers. Alors, le starting lineup, juste pour vous dire, là, so t'as déjà Joel Embiid qui joue. Là, tu vas avoir LeBron, Jaylen Brown qui ont pogné, je crois, des c'est qui qu'ils l'ont, ils l'ont pogné de. Je me demande c'est qui ce qui ont pogné Jaylen Brown de. Anyways, puis là, t'as VJ, Edgecombe, puis Tyrese Maxey. Alors, killer starting lineup. Honnêtement, killer starting lineup pour ça. Puis, on va-tu voir un autre appearance dans les NBA Finals pour le King LeBron James?
1: LeBron! Oui, probablement.
0: Qu'est-ce que tu serais de facepalmer pour?
1: Non, c'est juste, je suis en train de comme giggle à juste LeBron, like himself, like les memes de LeBron. C'est juste funny.
0: Bon, comme qu'est-ce qu'il y a LeBron meme, master?
1: Je sais pas, il y avait le Sunshine 1 qui était actually vraiment drôle. Puis maintenant, c'est juste like LeBron, puis c'est juste des gens qui écrivent son nom, puis c'est des edits.
0: As-tu jamais vu lui-là du kid qui dit LeBron James?
1: Yeah, but ça c'est comme really old. Ça c'est
0: ben,
1: comme.
0: Ça c'est Vine, bro. Tu étais chronically online, puis ça c'est Vine, man.
1: Oui, but Vine quand Vine était out, je pense que j'avais comme 8 ans. Listen, je n'étais pas chronically online à l'âge de 8 ans, j'étais chronically outside. J'étais en train de jouer dehors. Je faisais pas de vines parce que j'avais pas accès.
0: Ben, t'étais.
1: Bref.
0: Got him there. Je crois que t'étais encore single digits, toi.
1: Oui, exactement. J'étais des single. J'étais. Vine a sorti en 2013, puis était gone en 2017. J'étais toujours single digits. J'avais même pas 10 ans. J'avais 9 ans quand c'était gone. Non, j'avais même pas 9 ans, j'avais 8 ans parce que c'était en janvier. Yeah, j'étais single digits pendant Vine.
0: Oh man, ça c'est insane, yeah. Ça. Ça c'est insane. Mais c'est quoi ce qu'on va dire? Je crois qu'on va dire au revoir.
1: C'est déjà 57? Oh my god. Ouais,
0: c'est, like, ça passe vite quand t'as de l'iPhone, hein?
1: Yeah, parce que, yeah, exactement. Qu'est-ce qui se passe en arrière de toi?
0: Il y a de la construction que je savais pas qu'il n'y avait pas fini. Ils m'ont dit un matin qu'il y avait fini, mais il y a encore du bruit, hein.
1: Yeah.
0: Alors, j'aimerais savoir pourquoi ce qu'il y a cela. Mais
1: throw hands.
0: Va
1: lui comme.
0: Oh ben, je me le throw hands.
1: Comme, hey bro, non, like. Throw hands. Qu'est-ce que tu fais? Puis le. Yeah, anyways. Continue. Oh, yeah. Oh, okay.
0: Qu'est-ce qu'il y a encore des affaires? Mais on dit bye, mais restez à l'affût, hein, parce qu'il y a encore des émissions partout. Sur Ouf. Les ondes de votre radio communautaire, c'est quoi ce que tu parles dans ton émission aujourd'hui?
1: J'ai parlé un peu de comme le nouveau match à Tim Hortons, like on depth, parce que je suis juste like, étonnée.
0: Nice.
1: J'ai un peu déjà parlé de comme Marvel un peu, mais j'ai pas parlé de Ghost Rider. J'ai parlé de comme comment cool
0: de
1: Black
0: Spider-Man.
1: Panther. Puis j'ai parlé de Spider-Man, puis qui je pensais que allait jouer la Sadie Sink. Puis on pourrait parler demain
0: Qu'est-ce
1: aussi.
0: Qu'est-ce que Sadie Sink?
1: Tu sais-tu la Ginger de Stranger Things?
0: Oh, OK, there you go. Là, je vois. OK, là,
1: oui, je... Oui, c'est là, elle. C'est elle. Okay. Puis, on sait pas qui qu'elle va jouer. On sait pas qui qu'elle va jouer.
0: Gwen. Elle va jouer Gwen.
1: Non, moi, je pense qu'elle va jouer Jean Grey.
0: Jean Grey? De... X-Men?
1: Oui.
0: Why que... qu'elle va jouer pourquoi est-ce qu'il y a le rapport de Spider-Man puis X-Men?
1: Je sais pas, c'est ce que les gens disent, puis je suis comme ça, c'est actually accurate parce qu'elle est ginger, puis yeah, anyways.
0: Ouais, tu fais pas des bêtises, là, c'est vrai. Bah, elle est jeune pour la Jean Grey. Non.
1: Elle a 25 ans, elle a ton âge.
0: Ouais, je sais, but still, là. Moi, je pense vraiment OG X-Men, là.
1: Quoi, tu veux comme Jean Grey, like mid-40s? Bref, on dit bye.
0: Ben anyways, on dit bye. Anyways, bonne journée, bon après-midi. Restez à l'affût de nos émissions du retour sur les ondes de either C90, C93, C98 et C105, respectivement.
1: Oui.
0: Bye-bye, bonne journée.
1: Bye.

0: solaire de 150 MW qu'ils ont proposé. L'entreprise a proposé un site de 4 km² dans la communauté agricole de Cookville, à environ 15 km au nord de Sackville. Énergie Nouveau-Brunswick est un client potentiel, mais l'électricité pourrait également être vendue aux administrations voisines par l'entremise du système tarifaire d'accès ouvert au réseau de transport de la région. Le premier ministre Mark Carney a déclenché hier des élections partielles qui se tiendront le 31 août dans 3 circonscriptions, dont celle de Chicoutimi-le-Fjord au Québec. Les autres comtés concernés sont ceux de Beaches, East York en Ontario et de North Vancouver-Capilano en Colombie-Britannique. Le vote par anticipation aura lieu les 21, 22, 23 et 24 août. Au Saguenay-Lac-Saint-Jean, les électeurs devront se rendre aux urnes afin de choisir le successeur du député conservateur Richard Martel, qui a démissionné de son poste au début du mois après avoir été nommé sénateur. En Nouvelle-Écosse, des amateurs des jardins publics d'Halifax déplorent le récent acte de vandalisme dont a été victime un arbre historique qui avait déjà été endommagé lors d'un incident survenu en 2022. La municipalité régionale d'Halifax a indiqué que le week-end dernier, un hêtre pleureur européen a été gravement endommagé pour la deuxième fois et qu'elle ne peut pas se prononcer sur les conséquences de ces nouveaux dégâts sur la santé à long terme de l'arbre. Cet arbre, âgé de plus de 200 ans, faisait partie des 30 arbres qui avaient été annulés dans les jardins en juillet 2022. L'annulation consiste à entailler l'écorce sur toute la circonférence d'un arbre afin de le tuer sans l'abattre. Cet acte de vandalisme avait conduit à un renforcement de la sécurité dans ces jardins historiques. Des arboristes avaient été appelés à la rescousse pour tenter de sauver les arbres endommagés, qui étaient âgés de 50 à 250 ans. Ce week-end, de nombreuses personnes se sont rendues à la chaussée de Canso en Nouvelle-Écosse pour tenter d'apercevoir une orque, un phénomène rare. L'animal a été aperçu à plusieurs reprises ces derniers jours. Kayla Partridge a eu la chance de voir la baleine samedi et hier. Elle explique que sa famille passe la plupart de ses journées ensoleillées d'été sur l'eau dans ce secteur, mais qu'il n'avait jamais rien vu de tel auparavant. Des chercheurs de l'Université McGill à Montréal ont révélé que les poumons des ex-fumeurs conservent certaines traces du tabagisme, même après des années. En analysant l'activité moléculaire de plus de 40 types de cellules pulmonaires, ils ont mis en lumière que la plupart des lésions semblent réversibles, mais pas toutes. Cette découverte pourrait paver la voie vers d'éventuels traitements pour des anciens fumeurs, explique le Dr David Eidelman, co-auteur de l'étude. Ce dernier rappelle toutefois que d'arrêter de fumer est sans doute l'intervention la plus bénéfique qu'une personne puisse faire pour sa santé.
1: Je crois que le message qui sort indirectement de notre étude, c'est que la meilleure chose qu'on peut faire si on fume, c'est d'arrêter de fumer, et le plus tôt possible. Parce que on sait aussi que la durée d'exposition au tabac, ça porte plus de risques. Et ça prend du temps pour que les cellules se remettent à la normale.
0: Les sports dans quelques instants. Au football, José Maltos Díaz a réussi 2 bottés de précision dans les 3 dernières minutes de jeu et les Alouettes de Montréal ont défait les Tiger Cats de Hamilton 31-18. La formation montréalaise a gagné ses 4 dernières sorties, portant sa fiche à 6 victoires et 1 défaite cette saison. Baseball, dans la Ligue américaine, Jaron Duran a produit 2 points et les Red Sox de Boston ont vaincu les Blue Jays de Toronto 6-1. Les Torontois ont perdu 7 de leurs 10 parties depuis la pause du match des étoiles. Le nageur canadien Joshua Liendo et la gymnaste canadienne Ellie Black ont ajouté des médailles d'or au palmarès du pays aux Jeux du Commonwealth. Le Canada compte désormais 9 médailles aux Jeux, 3 d'or, 3 d'argent et 3 de bronze. De ces...
2: Halifax, cet après-midi, ce sera un ciel variable. Ça va s'ennuager au cours de la soirée avec des températures maximales de 26 degrés et un facteur humidex de 31. Les vents soufflent en provenance de l'est à 15 km à l'heure.
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3: Voici maintenant vos informations au microphone Yvon Duguay. Une entreprise qui prévoit la construction d'une immense centrale solaire dans la région rurale de Tantramar, près de la frontière entre le Nouveau-Brunswick et la Nouvelle-Écosse, doit d'abord trouver un acheteur pour l'électricité qu'elle compte produire.

0: un haut dans trois circonscriptions, dont celle de Chicoutimi-le-Fjord au Québec. Les autres comtés concernés sont ceux de Beaches East York en Ontario et de North Vancouver-Capilano en Colombie-Britannique. Le vote par anticipation aura lieu les 21, 22, 23 et 24 août. Au Saguenay-Lac-Saint-Jean, les électeurs devront se rendre aux urnes afin de choisir le successeur du député conservateur Richard Martel, qui a démissionné de son poste au début du mois, après avoir été nommé sénateur. En Nouvelle-Écosse, des amateurs des jardins publics d'Halifax déplorent le récent acte de vandalisme dont a été victime un arbre historique qui avait déjà été endommagé lors d'un incident survenu en 2022. La municipalité régionale d'Halifax a indiqué que le week-end dernier, un hêtre pleureur européen a été gravement endommagé pour la deuxième fois et qu'elle ne peut pas se prononcer sur les conséquences de ces nouveaux dégâts sur la santé à long terme de l'arbre. Cet arbre, âgé de plus de 200 ans, faisait partie des 30 arbres qui avaient été annulés dans les jardins en juillet 2022. L'annulation consiste à entailler l'écorce sur toute la circonférence d'un arbre afin de le tuer sans l'abattre. Cet acte de vandalisme avait conduit à un renforcement de la sécurité dans ces jardins historiques. Des arboristes avaient été appelés à la rescousse pour tenter de sauver les arbres endommagés, qui étaient âgés de 50 à 250 ans. Ce week-end, de nombreuses personnes se sont rendues à la chaussée de Canso, en Nouvelle-Écosse, pour tenter d'apercevoir une orque, un phénomène rare. L'animal a été aperçu à plusieurs reprises ces derniers jours. Kayla Partridge a eu la chance de voir la baleine samedi et hier. Elle explique que sa famille passe la plupart de ses journées ensoleillées d'été sur l'eau dans ce secteur, mais qu'il n'avait jamais rien vu de tel auparavant. Des chercheurs de l'Université McGill à Montréal ont révélé que les poumons des ex-fumeurs conservent certaines traces du tabagisme, même après des années. En analysant l'activité moléculaire de plus de 40 types de cellules pulmonaires, ils ont mis en lumière que la plupart des lésions semblent réversibles, mais pas toutes. Cette découverte pourrait paver la voie vers d'éventuels traitements pour des anciens fumeurs, explique le Dr David Eidelman, co-auteur de l'étude. Ce dernier rappelle toutefois que d'arrêter de fumer est sans doute l'intervention la plus bénéfique qu'une personne puisse faire pour sa santé.
1: Je crois que le message qui sort indirectement de notre étude, c'est que la meilleure chose qu'on peut faire si on fume, c'est d'arrêter de fumer, et le plus tôt possible. Parce que on sait aussi que la durée d'exposition au tabac, ça porte plus de risques. Et ça prend du temps pour que les cellules se remettent à la normale.
0: Les sports dans quelques instants. Au football, José Matos Díaz a réussi deux bottées de précision dans les trois dernières minutes de jeu et les Alouettes de Montréal ont défait les Tiger Cats de Hamilton 31-18. La formation montréalaise a gagné ses quatre dernières sorties, portant sa fiche à 6 victoires et 1 défaite cette saison. Baseball, dans la Ligue américaine, Jarren Duran a produit 2 points et les Red Sox de Boston ont vaincu les Blue Jays de Toronto 6-1. Les Torontois ont perdu 7 de leurs 10 parties depuis la pause du match des étoiles. Le nageur canadien Joshua Liendo et la gymnaste canadienne Ellie Black ont ajouté des médailles d'or au palmarès du pays aux Jeux du Commonwealth. Le Canada compte désormais 9 médailles aux Jeux, 3 d'or, 3 d'argent et 3 de bronze.
2: Voici votre retour météo pour le 27 juillet, le lundi 27 juillet, OK. Il faisait un peu nuageux ici à Halifax, avec des températures vraiment mélangées, mais pas trop mélangées. Il y avait un haut de 20 degrés ressenti, 21, puis la température a continué de baisser à 19, à 18, à 17. Elle va continuer de baisser ce soir jusqu'à 16 degrés. Elle va continuer à remonter demain. Les températures demain ressemblent à être vraiment bonnes. 21 ressenti, 23 degrés vers midi. Puis on espère que mercredi va être aussi beau. C'est ça. Puis c'est ça, non, pas de pluie, pas de rien. So, on espère que ça va rester comme ça. OK. Ben oui, c'est ça votre météo. On va continuer. Oui, on continue.
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Salut Halifax, j'espère que vous passez une très belle fin de journée. Merci d'être avec moi pour le retour à Halifax, que vous soyez sur le chemin de retour, en train de cuisiner ou simplement de relaxer. On va passer les deux prochaines heures ensemble avec de la bonne musique et quelques sujets qui, j'espère, vous font sourire. On commence ça tout de suite avec de la musique. On va commencer.

0: Vous écoutez toujours Le Retour à l'IFAX avec moi, Thérielle, votre animatrice du lundi au vendredi de 16h à 18h. Il faut qu'on parle de quelque chose extrêmement sérieux. LeBron James n'est plus un Laker, qui est choquant. Il joue maintenant pour les Philadelphia 76ers. Il ne joue plus pour les Lakers. Puis, comme, c'est juste crazy pour moi. C'est juste fou. Ça fait 8-16 ans que LeBron joue pour les Lakers. Ça fait depuis le 2018, juillet 2018, qu'il est avec les Lakers. Mais cette année, il a choisi d'arrêter de jouer avec les Lakers. Et maintenant, il va jouer pour les 76ers. Puis, je suis pas grosse fan de basketball, mais je connais assez de LeBron. Puis, en train de savoir qu'il ne va jamais jouer pour les Lakers. Hein? Et comme il va, peut-être il va retourner, ben, je dis d'autres. Mais il joue plus pour les Lakers. Ça m'a fait mal au cœur. Mais oui, il est numéro 23 pour les Philadelphia 76ers. Puis c'est ça. J'ai vraiment aucune autre chose à vous dire que c'est décevant. Bref, c'est ça, je voulais juste partager la nouvelle. On va continuer avec de la musique sur vos ondes communautaires. Et on va se retrouver plus tard pour parler d'autres choses. On continue.
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0: écoutiez toujours le retour à Halifax avec moi, Thériel, votre animatrice du lundi au vendredi de 16h à 18h. Il faut qu'on parle de quelque chose d'extrêmement sérieux. Il y a officiellement eu un choix officiel pour le nouveau Black Panther, pour Black Panther 3. Et ça va être... OK. David Johnson a été choisi comme T'Challa's son. So, le fils de T'Challa dans le film. Ça va être joué par David Johnson dans les films. Puis, ça m'a fait penser qu'il y a beaucoup de nouvelles. C'est comme juste un peu crazy combien de nouvelles qu'il y a avec le Marvel Universe. Comme, il y a beaucoup qui se passe avec Marvel tout de suite. Puis, je pense que c'est une bonne chose. Je pense que ça fait longtemps qu'on a pas eu vraiment de bonnes choses avec le Marvel, l'univers de Marvel. Puis j'ai vraiment comme hâte pour les films. Je suis excitée pour le film de Spider-Man qui s'en vient bientôt. Mais aussi, il y a d'autres nouvelles de Marvel. Ryan Gosling est officiellement dans le Marvel Universe et il va être dans le film Ghost Rider, qui est vraiment cool. C'est ça. Puis, oui, c'est ça. Je voulais juste parler. C'est juste vraiment cool pour moi qu'il y a tellement de nouvelles pour la Marvel Universe. C'est juste crazy. Puis, je suis aussi... je suis excitée à propos de tout ceci. Anyways, c'est ça que je voulais partager. Je voulais vous laisser savoir. On va continuer avec de la musique sur vos ondes communautaires. Et on va se retrouver un peu plus tard pour parler d'autres choses, peut-être plus de Marvel. On continue.
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0: Vous écoutez toujours Le Retour à Halifax avec moi, Ferrielle, votre animatrice du lundi au vendredi de 16h à 18h. Avant que je continue de parler, il faut que je vous demande de me pardonner pour les corbeaux, c'est pas moi qui ai les contrôles et ils crient constamment. Bref, je veux continuer un peu sur le Marvel, mais pas trop, puis ça va pas être long de yap de Marvel. Mais à plusieurs reprises, j'ai mentionné que Sadie Sink, la fille qui joue Max dans Stranger Things, la fille avec les cheveux roux, parce que, ben oui, la fille avec les cheveux roux, elle est dans le film. Puis, on n'a jamais su qui elle va jouer dans le film, mais il y a beaucoup de gens qui devinent. Puis, moi, je pense qu'elle va jouer Jean Grey. Puis, à chaque fois qu'elle est dans... Parce que tout de suite, c'est le press tour pour le nouveau film. À chaque fois qu'elle est dans les entretiens, les interviews avec eux... Comme, elle se fait poser des questions, mais elle n'est jamais capable de nous dire qui qu'elle veut jouer. Puis, je sais pas, c'est juste, like, on n'a aucune idée qui qu'elle veut jouer, mais beaucoup de gens pensent que ça va être Jean Grey. Elle va jouer comme Jean Grey parce que ça va être cool. Elle a les cheveux roux, puis elle... Jean Grey a aussi les cheveux roux, puis c'est un costume de... puis, il y avait eu des petits, comme... des indices qu'elle va porter un costume vert et jaune, puis Jean Grey, son costume est vert et jaune. Mais il y a aussi d'autres... il y a d'autres personnes que les gens pensent qu'elle pourrait jouer. Il y a des gens qui pensent qu'elle va jouer Gwen Stacy. Moi, j'ai des doutes, parce qu'on a déjà MJ, puis j'ai pas vraiment pensé... Je pense pas qu'on va avoir un Gwen Stacy dans ce film. Parce que Gwen Stacy, c'est pas juste... dans les animated. Anyways, il y a aussi Mayday Parker. C'est pas une devinette terrible, mais le fait qu'il y a eu tellement de press pour le film et comme tout a été comme, you know, je pense pas qu'elle va être un character de comme si petit. Il y a aussi des gens qui devinent que ça va être Rachel Summers. Anyways, c'est ça. Je pense qu'elle va être Jean Grey. J'ai vraiment des grands doutes qu'elle va être quelqu'un d'autre. Bref, c'est ça que je voulais vous partager. On va continuer avec de la musique sur vos ondes communautaires. Et on va probablement arrêter de parler de Marvel après. OK, on continue.
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toujours le retour à Halifax avec moi, Ferielle, votre animatrice du lundi au vendredi de 16h à 18h. Je ne sais pas si vous aviez récemment vu, mais Tim Hortons a sorti un matcha. Puis j'étais comme, oh, OK, matcha. J'ai pas goûté. Je suis grosse fan de matcha, si tu le sais, si vous écoutez aux autres émissions. Puis peut-être j'ai mentionné sur le retour aussi. J'adore le matcha. Je suis grosse fan du matcha. So, j'ai vu ces nouvelles. J'étais comme, oh, matcha, awesome. C'est comme un de mes boissons préférées dans le monde. Mais j'étais un peu skeptical parce que moi aussi, je suis toujours grosse fan de les chai latte. Puis, j'en achetais les chai latte chauds à Tim Hortons avant que c'était une affaire sur le menu officiel parce que c'était comme une option secrète sur le menu. Mais je le commandais quand même. Puis, j'ai commandé mon chai latte, puis j'aimais mon chai latte avant de Tim's pendant l'automne, qui était chaud. Mais ils ont sorti le chai latte froid. Puis maintenant, c'est comme un chai concentrate, I guess. C'est comme un concentré de chai, puis c'est juste sucré, puis pas bon. So, j'aime pas le chai de Tim's. Le chai de Starbucks, amazing. C'est un bon choix. Mais le chai latte de Tim's, je suis pas grosse fan. Moi, personnellement, ça se peut peut-être que j'ai juste, je suis trop habituée à celui du Starbucks. Puis, je me suis dit comme, oh, je vais pas goûter le matcha parce que j'avais un peu peur après qu'ils ont détruit mon chai. Puis, je me suis fait dire par des gens que ça goûte comme du lait vert. C'est juste beaucoup de lait, puis c'est vert. Puis, j'étais comme, wow, ça, c'est triste. Puis, c'est très facile à comme messer up un matcha, soit ça fait du sens. Mais les gens n'aimaient pas leur matcha de Tim's. Puis, j'étais juste like, wow. C'est un bummer. Puis, le matcha est comme 5$. So, j'étais comme, OK, c'est quoi le but d'en acheter de Tim's? Tu peux en acheter à Starbucks, puis ça va être mieux. Bref, c'est ça. C'est ça que je voulais dire. OK, on va continuer avec de la musique sur vos ondes communautaires et on va se retrouver un peu plus tard pour jaser un peu plus. On continue.

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0: Incorporated recevra 456 000 $ pour moderniser son installation de fabrication de tôleries. La GRC de la Nouvelle-Écosse a porté des accusations de tentative de meurtre contre deux personnes à la suite d'une agression survenue dans la Première Nation de Buckinkeag. La GRC du comté d'Antigonish indique être intervenue jeudi suite à une altercation impliquant quatre personnes. Selon les enquêteurs, une femme de 38 ans, armée d'un couteau, s'est approchée d'une femme de 50 ans qui marchait sur la route. Une bagarre a éclaté et au cours de laquelle la femme de 50 ans s'est emparée du couteau à poignarder la première. La police précise qu'une femme de 40 ans a ensuite frappé la femme de 50 ans avec un objet contondant. Peu après, un homme de 38 ans aurait fait feu, blessant la femme de 50 ans. L'homme et la femme, âgés de 38 ans, sont tous deux accusés de tentative de meurtre et la femme de 40 ans est accusée de voie de fait de fait armé. La police du Cap-Breton enquête sur la découverte d'un corps sur les lieux d'un incendie qui n'avait pas été signalé auparavant. Les enquêteurs ont indiqué qu'ils intervenaient à la suite d'un signalement de personnes disparues vendredi soir lorsqu'ils ont découvert qu'une résidence avait été détruite par un incendie sur Beachmont Road à McAdams Lake. Ils ont par la suite trouvé un corps sur la propriété. L'identité de la personne décédée n'a pas été dévoilée. Une organisation de conservation marine de Nouvelle-Écosse a confirmé plusieurs observations d'une orque près de la chaussée de Canso. La Marine Animal Response Society indique que de telles observations sont rares. L'organisation précise que l'orque solitaire a été aperçue au cours du week-end et semblait être en bonne santé. Par ailleurs, l'organisme à but non lucratif demande aux plaisanciers de laisser beaucoup d'espace à l'animal, rappelant que la réglementation fédérale impose aux navires de se tenir à une distance d'au moins 100 mètres de toute baleine. L'Autorité de santé publique de la Nouvelle-Écosse organise une clinique de vaccination ce week-end à l'intention des personnes noires de la région d'Halifax. Nova Scotia Health indique que cette clinique se tiendra dans le cadre du barbecue d'été de l'Association of Nigerians in Nova Scotia au parc Africville. L'organisme précise que l'objectif est d'offrir aux néo-écossais noirs et d'origine africaine un lieu pour se faire vacciner et poser des questions dans un cadre familier et respectueux. Des vaccins gratuits seront proposés contre le zona, la varicelle, la rougeole, les oreillons, la rubéole, le tétanos et la COVID-19. La GRC d'Halifax a porté des accusations contre un homme pour 7 infractions, dont incendie criminel et cruauté envers un animal. Selon la police, l'homme a été appelé pour une altercation à Eastern Passage. Un homme agité, armé d'un marteau, aurait menacé des voisins, endommagé des biens et menacé d'incendier une maison. Il a été arrêté, transporté à l'hôpital pour une évaluation psychiatrique, puis libéré. La police indique qu'il a ensuite blessé un animal et incendié une maison lors de 2 incidents distincts, ce qui a entraîné son arrestation. Au sport au soccer, le président de la FIFA, Gianni Infantino, a vigoureusement défendu la Coupe du Monde, dénonçant ceux qui, selon lui, ont semé la haine et les fausses rumeurs autour du tournoi. Dans une longue déclaration écrite, il a salué l'événement comme le plus beau spectacle au monde et un moment de joie et de solidarité. Football canadien, José Maltos Diaz a réussi 2 beautés de précision dans les 3 dernières minutes de jeu et les Alouettes de Montréal ont défait les Tiger Cats de Hamilton 31-18 hier soir au stade Percival Molson. Au baseball, Jaron Duran a produit 2 points. Les Red Sox de Boston ont vaincu les Blue Jays de Toronto 6-1. Et jeux du Commonwealth, le nageur canadien Joshua Liendo et la gymnaste canadienne Ellie Black ont ajouté des médailles d'or au palmarès de leur pays. Voilà ce qui compte.
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2: Voici votre retour météo pour le 27 juillet, le lundi 27 juillet. OK. Il faisait un peu nuageux ici à Halifax, avec des températures vraiment mélangées, mais pas trop mélangées. Il y avait un haut de 20 degrés ressenti, 21. Puis la température a continué de baisser à 19, à 18, à 17. Elle va continuer de baisser ce soir jusqu'à 16 degrés. Elle va continuer à remonter demain. Les températures demain ressemblent à être vraiment bonnes. 21 ressenti, 23 degrés vers midi. Puis on espère que mercredi va être aussi beau. C'est ça. Puis ça s'annonce pas de pluie, pas de rien. So, on espère que ça va rester comme ça. OK. Ben oui, c'est ça votre météo. On va continuer. Oui, on continue.
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0: Vous écoutez toujours le retour à Halifax avec moi, Feriel, votre animatrice du lundi au vendredi de 16h à 18h. OK. Oui. On va discuter un peu de ma fin de semaine. Pour ceux qui ne savaient pas, j'ai allé au Nova Multifest pour du fun, bien sûr. Puis je me suis vraiment amusée. À chaque année, j'essaie d'y aller, mais je vais à différents types de festivals multiculturels. C'est pas toujours le Nova 1, mais on est allé quand même. Puis j'ai vraiment aimé parce que c'est genre toujours la même chose. C'est pas de quoi de nouveau. Mais quand j'étais là, j'ai eu une empanada au poulet. Puis j'ai jamais mangé un empanada dans ma vie. Du poulet, c'est bon. Puis j'ai jamais mangé un empanada du poulet. Puis j'étais comme, OK, je suis excitée, on va goûter. C'était tellement bon. Oh my God, c'est amazing. Les empanadas sont vraiment bons. Puis, je pense qu'ils étaient des empanadas de l'El Salvador. Ça, j'ai aucune idée si c'est comme différent dans chaque culture. C'est probablement différent, mais ceux-là étaient vraiment bons. Puis là, après, je me suis acheté un matcha parce que, ben, vous saviez, j'aime trop le matcha. Puis Chatime était là. Il faut que je dise que Chatime est toujours, toujours, toujours, toujours à des événements. Comme toujours. Puis c'est pas juste en Nouvelle-Écosse. Il y en avait un au Nouveau-Brunswick. J'ai allé au le festival Mosaïque, puis je pensais que c'était à Moncton. Ils avaient du chat time aussi là. Ça, so, c'était comme wow, crazy. But yeah, j'ai eu du match là cette fois. Normalement, je m'achète un brown sugar milk tea à faire, but cette fois, je me suis eu un matcha à la fraise. C'était très bon, très très bon. Très, très bon. J'ai vraiment aimé. Et oui, c'est ça. Ça, c'était un peu le Multifest. On a passé la journée. J'ai écouté à de la musique aussi. Puis on a vu de la danse. Puis c'était fun. Puis yeah, c'est ça. C'est ça que j'ai fait. OK, je vous laisse. On va vous laisser écouter de la musique un peu. Puis je vais retourner pour parler de quoi d'autre. On va continuer avec de la musique. On continue.
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0: Vous écoutez toujours Le Retour à Halifax avec moi, Firiel, votre animatrice du lundi au vendredi de 16h à 18h. J'ai une question à poser au public parce que moi, comme vous saviez, je suis pognée un nouveau téléphone, bien sûr. Je ne l'ai pas eu yet. Supposé d'arriver à un point cette semaine, so j'espère que ça vient. Mais ma question pour vous est-ce que vous êtes le genre de personne de comme vraiment decker out votre téléphone puis décorer comme pas la case puis tout ça, comme la case puis la screen protector, c'est général, c'est tout le monde le fait parce que vous voulez pas détruire un téléphone qui vous a coûté plus qu'une roue de voiture. Mais je veux savoir si vous êtes les genres de personnes de prendre comme, tu sais, les personnes sur TikTok qui vont sur Pinterest, puis tu vas sur Pinterest, puis tu trouves comme aesthetic wallpaper pour ton téléphone, puis tu fais ça pour ton arrière-plan, puis là, t'as comme, oh, widgets, cute, puis là, t'as fait des widgets, puis c'est comme des photos de comme des choses que, je sais pas, God knows, puis c'est juste des random things, c'est comme un petit comme une photo d'une fleur, puis tu le mets comme un widget, puis c'est ça, pour que ça ressemble à aesthetic, puis c'est tout cohésif. Êtes-vous le genre de personne de faire ça, ou est-ce que vous faites juste whatever? Pour moi, tout de suite, avec mon téléphone présentement, mon arrière-plan, c'est une photo que j'ai prise en vacances au Maroc, puis c'est ça mon arrière-plan. Puis il y avait en avant de mon téléphone, tu sais, comme les trois petits widgets, puis maintenant en bas, j'ai la météo, j'ai la charge de ma montre, puis j'ai mon Spotify pour que je l'ouvre, parce que dans mes cours, quand on faisait du travail, puis on avait le droit de mettre nos écouteurs, j'ouvrais beaucoup Spotify, mais à la place de comme chercher dans mon téléphone où est-ce que l'application était, je pouvais juste cliquer sur mon écran. Bref, puis j'ai trois widgets par écran, qui est quand même drôle parce que je suis jamais sur ces écrans. Je suis toujours dans la petite la bibliothèque de les applications pour trouver mes applications. C'est ça que je fais. Anyways, c'est ça, je voulais partager ça. On va continuer avec de la musique sur vos zones communautaires. Et avant qu'on continue, laissez-nous savoir de quel vous faites. Est-ce que vous êtes plus comme personnel avec votre téléphone ou est-ce que vous êtes aesthetic puis cute? OK, on continue. Et on va se retrouver un peu plus tard pour jaser un peu plus. OK, bye! Je viens juste me réveiller.
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0: Vous écoutez toujours Le Retour Halifax avec moi, Ferial, votre animatrice du lundi au vendredi de 16h à 18h. OK. Il faut que je demande, est-ce que vous êtes le genre de personnes qui vont comme faire une carte pour des anniversaires à la main ou est-ce que vous en achetez? Parce que quand j'étais plus jeune, on les achetait souvent parce que je pense que c'était juste plus pratique. Puis j'avais comme, c'est comme quand j'étais little kid, puis ma mère écrivait comme bonne fête, Anna. Puis c'était comme juste c'était l'idée qui compte, right? C'était les parents qui écrivaient dedans, c'était juste bonne fête, like, whatever. Mais je pense que c'était peut-être 7e, 8e année, je commençais à faire mes cartes à la main. Et je pense que c'était parce que, COVID, on pouvait pas vraiment faire grand-chose. Puis là, j'ai comme trouvé beaucoup de hobbies, ou Disney, c'était un. So, j'ai commencé à dessiner des cartes. Puis, je sais pas, je pense pas que j'ai arrêté de les faire. C'est juste que j'ai pas eu la chance de donner des cartes anymore parce que on fait pas trop de birthday party. Comme on les fait pas as souvent que quand on les faisait quand on était plus jeune. Moi, j'en avais un cette année, but je, même, like, quand j'ai eu ma fête, j'ai eu des cartes, mais ils étaient toutes pre-made, puis j'étais pas offended du tout. Mais mon but, c'est que moi, je veux savoir, est-ce que vous faites des cartes à la main ou non? Puis, est-ce que vous êtes le genre de personne d'écrire des longs messages ou des petits messages dans des cartes? Parce que moi, j'écris, ça dépend de la personne, bien sûr. So, pour toutes mes vraiment, vraiment close friends que j'avais pour plus que comme 2-3 ans, j'ai écrit des cartes assez longues. Mais pour des amis que je viens juste de créer, I guess, ça va pas être assez long comme les autres parce qu'il y a pas assez de choses à écrire. Bref, c'est ça, je voulais juste partager. Laissez-moi savoir, bien sûr. On va continuer avec de la musique francophone sur vos ondes communautaires et on va se retrouver plus tard.
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5: 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Le festival Groove Time est de retour du 13 au 15 août. 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

0: Vous écoutiez toujours Le Retour à Halifax avec moi, Ferial, votre animatrice du lundi au vendredi de 16h à 18h. Il est presque la fin. Bref, j'ai une question à vous poser. Êtes-vous le genre de personne de chercher de l'inspo comme genre pour mon prom ou comme pour quand je vais aller hang out avec des gens puis je fais comme quelque chose de fancy? Des fois, je vais regarder comme de l'inspo pour mes cheveux ou comme des fois, je vais aller regarder pour des outfits, des idées de outfits ou comme, oh, comme des idées pour une, like, ma fête d'anniversaire, si je veux m'acheter un petit gâteau, je veux une idée de le gâteau, comment ça va ressembler. Tu sais ce que je veux dire, comme, il y a le inspo. Puis, comme, une fois, j'ai regardé, comme, Cardcore. Puis, en parlant de Cardcore, je pense que, le, comme, le son, le petit, le des collants, c'est des autocollants de, comme, le oh, je sais pas, c'est quoi? C'est comme du stained glass, c'est ça? Puis, ça va sur les fenêtres. Puis c'est vraiment cool. Bref, c'est ça. Je voulais savoir, qu'est-ce que vous utilisez pour trouver votre inspo? Moi, j'utilise Pinterest, mais des fois aussi, j'utilise TikTok. J'utilise les deux. TikTok, c'est quand je veux plusieurs idées d'outfits pour comme ce que je veux acheter ou comme je veux juste des random idées pour de la vie, right? Parce que comme pendant l'école, je voulais, il y avait des journées où je voulais faire mes cheveux vraiment nice, puis il y avait d'autres journées que je ne carry pas. So, il y avait des moments où je voulais aller sur TikTok puis voir comme, oh, like, hair inspo. So, je veux savoir quelle application que vous utilisez. Des fois aussi, il y a Instagram, mais je ne suis pas vraiment gros utilisateur de Instagram. Il faut que je mentionne. OK, c'est ça. Je voulais juste dire ça. On va continuer avec de la musique, puis on va se retrouver une dernière fois pour dire bye-bye. On continue.
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0: c'est déjà tout pour cette édition du Retour Halifax. Je te fais réel, votre animatrice, avec vous du lundi au vendredi de 16h à 18h. Et merci d'avoir passé votre fin d'après-midi avec moi. J'espère que la musique vous a accompagné jusqu'à la maison et que nos petites discussions vous ont fait décrocher un peu, bien sûr. Passez une excellente soirée, prenez soin de vous et on se retrouve très bientôt sur les ondes de C-Média. À la prochaine!
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20h ce soir pour le meilleur des années 90. En cette très belle journée, 27 juillet 2026, présentement 28 degrés dans la capitale nationale à Fredericton. Bonsoir aux gens qui nous écoutent à Saint-Jean sur le C105, Miramichi sur le C93, Halifax sur le C98, Fredericton sur le C90, disponible via Internet cmedia.ca. Et puis, vous êtes capable d'écouter l'émission de pas mal n'importe où dans le monde. On a débuté avec des problèmes techniques ce soir. On a eu des petits problèmes techniques, mais je pense que c'est réglé. À chaque fois que j'essayais de mettre une chanson spécifique, soit qu'elle en choisissait un autre complètement ou qu'elle jouait pas. Alors, j'espère que ça s'est réglé. Je pense qu'on va être correct pour ça. Quoi d'autre? Ah oui, le mois d'août qui s'en vient. Le mois d'août, on est rendu au dernier lundi du mois de juillet. On est rendu au mois d'août. Ça n'a pas de bon sens. J'espère que vous profitez de la température parce qu'on a été vraiment gâtés depuis 2-3 jours. Il fait super beau dehors pour des marches. Sortez, allez prendre une marche, allez faire du bicycle, n'importe quoi, mais profitez-en parce qu'on est vraiment chanceux avec la température. On poursuit avec deux artistes québécois. Le premier, ça va être Jean Leloup avec la chanson « L'amour est sans pitié ». Puis après ça, on va entendre Rudy Kaya avec avec son groupe « Les vilains pingouins ». Une chanson acoustique, « Le train avec les vilains pingouins ». On va débuter avec Jean Leloup.

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2: Il va faire un petit poème de Baudelaire maintenant.

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1: 34 minutes, c'est toujours Martin avec vous. On vient tout juste d'entendre Jean Leloup avec la chanson « L'amour est sans pitié », une chanson de 1991. Je vous rappelle que l'émission est aussi disponible via Internet, cmedia.ca, et puis vous êtes capable d'écouter l'émission tous les lundis, 18h jusqu'à 20h pour le meilleur des années 90 avec moi-même, Martin. Et aujourd'hui, avec cette très belle journée qu'on a, le dernier lundi du mois de juillet, on est le 27 juillet 2026, le mois d'août est juste around the corner, comme qu'on dirait en anglais, qui s'en vient à grands pas. Alors, il reste un mois d'été environ, et puis l'école commence. Avez-vous commencé à faire vos shopping d'école pour vos enfants? Est-ce que ça existe encore? Est-ce que les enfants apprennent encore des choses à l'école? Je ne sais pas. On poursuit avec Social Distortion, la chanson Ring of Fire. C'est une cover de Johnny Cash.

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Ben oui, 19h05, c'était le groupe Sepultura avec deux chansons que j'ai fait jouer. La première, c'était l'introduction de leur album Arise en 1991. Et puis sur le même album, j'ai fait jouer la chanson Altered State. Alors c'était Sepultura. Leur album Arise en 1991, Sepultura, qui était un de mes groupes préférés en grandissant. Très bonne musique. Ils ont fait deux, trois albums, peut-être quatre, avec de la bonne musique. Alors, si vous avez la chance d'écouter Sepultura, écoutez-la. C'est toujours Martin avec vous en ce lundi 27 juillet, le dernier lundi du mois de juillet. On est rendu au mois d'août déjà. Ça approche vraiment vite. Présentement, 28 degrés dehors à Fredericton. Salutations aux gens qui nous écoutent à Saint-Jean, à Miramichi, Halifax et à Fredericton. L'émission est disponible via Internet, cmedia.ca. Alors, vous pouvez écouter l'émission à tous les lundis, 18h à 20h, pour le meilleur des années 90, live en direct avec moi-même, Martin. On va se avec une chanson de 1993. C'était l'album de Nirvana, In Utero. Je vous fais écouter une version de Nirvana, une chanson qui s'intitule Pennyroyal Tea.

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Oui, 19h42 minutes. C'est toujours Martin avec vous. Il nous reste une vingtaine de minutes ensemble, comme à tous les lundis, 18h à 20h pour le meilleur des années 90. L'émission est aussi disponible sur Internet, cmedia.ca. Salutations aux gens qui nous écoutent à Saint-Jean sur le C105, Miramichi sur le C93, Halifax C98 et Fredericton sur le C90. C'est Martin, live en direct des studios de Fredericton. On vient tout juste d'entendre Alice in Chains avec la chanson Man in a Box. Et on poursuit avec le groupe Tool et la chanson Sober.

53 minutes, c'est tout pour moi. J'espère que vous avez profité de la belle journée qu'on a eue aujourd'hui. On a eu de la super belle température depuis 2-3 jours. C'est supposé être 30 degrés encore demain. Alors, profitez-en. Présentement, 27 degrés à Fredericton. On se donne rendez-vous, oui, lundi prochain à 18h jusqu'à 20h pour le meilleur des années 90. Je vous laisse avec les chansons.

Bien le bonjour, bienvenue à Canrock, l'autoroute de la francophonie musicale canadienne avec Marc Lalonde, Lalonde des ondes. J'enregistre cette émission-là un 1er avril. Ça veut pas dire que c'est un poisson d'avril, j'ai vraiment un rhume d'homme tough à passer, là. Mais on va passer à travers avec l'excellente musique, entre autres, du Vicky DeVoe, j'ai du Kelsey Albert, les gars du Nord également. Je vous parle du nouvel album de Les Rochouons, Pays Sauvage, excellent album. On va entendre également Deux Saisons, Haricots, Serge Monette. Et du côté de l'Ouest canadien, j'ai pour vous de l'excellente musique, entre autres, Amy Rebelle, Marc Baudin et aussi Prairie Como. Tout ça pour Canrock, l'autoroute de la francophonie musicale canadienne. Restez là, je vous reviens bien sûr avec le bloc des Maritimes avec un beau souvenir dans quelques instants. Bougez pas!

Et oui, bien bonjour, malgré ma voix, je suis là. Mais je suis pas tout seul, il y a des partenaires importants que j'aimerais mentionner qui m'aident comme ça à partager la richesse de la musique franco-canadienne. Merci à l'Arc du Canada, l'Alliance des radios communautaires du Canada, merci beaucoup. Merci beaucoup aux directeurs et directrices de programmation des stations suivantes. CHMR Saint-Jean-Terre-Neuve-Labrador, CKJM Chéticancy, Fort-Bessine-Marie en Nouvelle-Écosse, le réseau C-Média, avec des stations à Saint-Jean, Fredericton, Miramichi au Nouveau-Brunswick et Halifax en Nouvelle-Écosse, et la radio de l'île du Prince-Édouard, que vous pouvez écouter en streaming pour l'instant à radioipe.ca. Commentaires, suggestions, contacts d'artistes francophones qui ont d'excellents produits en français ou instrumental, vous pouvez m'envoyer leurs coordonnées via le canrockcdn@gmail.com. canrockcdn@gmail.com. Je vais entrer en contact avec eux, recevoir le produit et sûrement le faire tourner ici à Canrock pour le plaisir des auditeurs. Et c'est aussi la même adresse. Si vous avez des demandes spéciales, des dédicaces que vous aimeriez faire, entendre des chansons d'artistes francophones hors Québec, eh bien, canrockcdn@gmail.com. Je vais essayer de vous lire et, à la mesure du possible, faire tourner la chanson que vous aimeriez entendre. On commence avec le bloc des maritimes, comme à l'habitude. On vous parle des maritimes, l'Ontario, et après ça, c'est l'Ouest. Des maritimes, on commence toujours... chaque bloc commence avec un souvenir, bien sûr. Et comme souvenir, c'est vraiment génial. Ça s'appelle « Terre rouge », c'est le titre de l'album également, de Vichten, qui sont toujours actifs, toujours bien occupés. On les écoute. Voici Vichten, « Terre rouge » à Canrock.

Voilà, Bichten avec Terre Rouge, très beau souvenir de ce groupe de l'île du Prince-Édouard. Bichten, qui soit dit en passant, seront au Festival international de Lafayette du 22 au 26 avril prochain, donc à la fin du mois. On va regarder l'œil s'il y a des nouvelles chansons aussi pour Bichten. Ça me semble que ça fait une secousse. Ils sont toujours ensemble et donc à voir qu'est-ce qui se passe, c'est du nouveau matériel. En tout cas, si vous êtes du côté de Lafayette à la fin du mois, c'est-à-dire du 22 au 26 avril, bien laissez-moi vous dire que vous risquez de croiser la gang de Bichten, donc avis aux intéressés. On va poursuivre en musique, si vous voulez bien, avec Chloé Brault. C'était son anniversaire cette semaine, 30 ans Chloé Brault, bonne fête. En retard, mais bonne fête. On va entendre une très bonne chanson de sa part de Chloé Brault. On va entendre Nage, très bonne pièce de la part de Chloé Brault, auteur, compositrice, interprète. Par la suite, on va entendre Vicky DeVoe, qui, elle, nous fait languir un peu. Vicky DeVoe nous dit qu'il y a de nouveaux projets, de nouvelles choses qui arrivent, qui s'en viennent. Elle dit pas c'est quoi, donc on nous reste, nous fait languir un peu. Est-ce que c'est un nouvel album pour le printemps ou l'automne? Qui sait? On l'espère beaucoup. Donc, on va entendre une très bonne pièce qui s'appelle tout simplement Never Walk Away, donc une pièce bilingue, mais très intéressante. Par la suite, Kelsey Albert sera là également pour la pièce Pour l'amour de ton cœur. Elle qui tourne beaucoup ces temps-ci du côté de l'Acadie, entre autres Moncton, Shediac, Bathurst, Charlo, pardon. Donc ça risque d'être une bonne idée pour elle.

Cassie Albert et sa chanson « Pour l'amour de ton cœur ». Cassie Albert qui connaît des journées, des jours assez intéressantes pour sa musique. Elle tourne un peu partout, pas mal, donc je trouve ça génial. Avec sa chanson « Rockstar », entre autres, donc ça va très bien. Si vous voulez voir Cassie Albert, elle sera au Four River, donc ça c'est à Bathurst. Le 11 avril, le 24, elle sera à Chediac. Et le 25, avec Serge Galland, elle sera du côté de Moncton, à Atler Lounge. Donc, pour avis aux intéressés. Est-ce qu'il y a un album complet qui s'en vient pour elle avec des chansons en français? Qui sait? Il faudrait peut-être mettre un homme là-dessus. Sinon, peut-être à l'automne, c'est à suivre, bien sûr. Cassie Albert, ça va très, très bien. Ceux qui s'en viennent sur mes lasers, ça va quand même assez bien aussi. Je parle des gars du Nord, les gars du Nord qui ne cessent de tourner un peu partout. Partout, ce qu'ils pensent, c'est le party qui est pogné en place. Et là, on nous propose un nouvel extrait. Je m'en vais par là. Donc, un nouvel extrait des gars du Nord. Donc, à suivre, bien sûr. Et on va terminer ça avec Hurt LeBlanc. Swing toute la nuit au fait de dos. Donc, ça, c'est vraiment intéressant aussi également. Lui qui vient de lancer un nouvel album tout récemment. Voici les gars du Nord!

Vous êtes de retour à Canrock, l'autoroute de la francophonie musicale canadienne avec la longue des ondes et comme à l'habitude, à ce temps-ci l'émission, c'est mon commentaire de disque de la semaine. Commentaire de disque d'un album reçu récemment, il y a quelques jours, quelques semaines, quelques mois, des albums souvenirs. Et cette semaine, je suis fier de vous parler d'un album qui vient d'être lancé là et qui était attendu. C'est l'album Pays sauvage, les Rats Swamp. Oui, oui, oui. Un des groupes de l'heure en Ontario français nous revient avec un quatrième album à l'image de leur succès. Les Rats Swamp nous offrent ce printemps Pays sauvage, un album aux sonorités familières comme une douce brise de printemps. Dès la pièce initiale, Madame Mystère, on reconnaît le son et l'énergie du groupe trad rock de l'Ontario français. Tout y est, guitare, violon, batterie, sont tous en harmonie pour nous livrer le son qui a fait la réputation de la formation ontarienne. Des pièces comme une frette, Cyril Plancher ou encore Rocket sont des plus accrocheuses, mais que dire de la version fortement réussie de José Louise des Hardy Moussaillon que les Rotswamp ont repris sur leur album, c'est tout à fait génial. Une adresse pour découvrir les Rotswamp, si vous ne connaissez pas ça, si vous ne connaissez pas ça, si vous manquez quelque chose à votre culture, les Rats Swamp, c'est tout simplement lesrats.ca. Lesrats.ca. On va écouter une pièce qui s'appelle Village Fantôme. Voici la formation franco-ontarienne Les Rats Swamp.

Mention spéciale à cette chanson que vous venez d'entendre, Village de fantômes, un superbe texte sur ces endroits mythiques laissés à l'abandon. Pour un peu plus d'univers folklorique, Wing, le Trala, est vraiment génial, ça remporte la palme. Les Rasswamp nous charment également avec un instrumental trad rock fort intéressant, vous allez voir, ça s'en vient dans quelques instants. Ça s'appelle « Chemin d'automne », qui est une des pièces maîtresses de l'album. L'autre est sans contredit, la pièce-titre qu'on va entendre en fin de commentaire. Texte génial sur le folklore canadien, déposé sur une trame de podorythmie. Vraiment génial et très puissant. Donc, ça vaut la peine de mettre la main là-dessus. Lera.ca pour découvrir leur univers. Voici un instrumental qui vous démontre toute l'énergie de la formation franco-ontarienne. Chemin d'automne.

4 albums, le groupe franco-ontarien, les Rod Swamp, ont tous les éléments nécessaires pour se tailler une place majeure au niveau de la francophonie canadienne. Ils nous offrent Pays Sauvage, un album aux arrangements solides qui accompagne de merveilleux textes qui nous parlent de nous et de nos histoires et légendes. Laissez-vous charmer par ce groupe-là, ça vaut la peine. Lera.ca, c'est tout à fait génial. Ils sont en nomination au CMA Ontario, qui va avoir lieu, je pense, au printemps. Donc, c'est vraiment un groupe à suivre et à connaître et à partager. On va y aller avec une dernière pièce, si vous voulez bien. C'est la pièce titre, mais ça a un procédé spécial. C'est vraiment juste de la podorythmie. Et un texte majeur, donc voici Les Rats Swamp, Pays Sauvage.

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Quel beau souvenir pour débuter notre bloc de l'Est Québec-Ontario et qui va très bien avec la chanson des Rod Stomp, la pièce titre de leur album Pays Sauvage. C'est au bal des bois de deux saisons avec la voix, la magnifique, la belle voix de M. Jean-Marc Lalonde. Donc, magnifique. Côté anniversaire, on continue avec Nicole Lefebvre de la formation Haricot de la région de la baie georgienne. Donc, c'était sa fête cette semaine. On va entendre quand on chante. Très belle voix, les trois filles de Haricot. Nicole, Kelly et aussi Jill. Et on va terminer ça avec une version, comment je pourrais dire, engagée de Personne ne pourra m'arrêter de Madame Mélissa Ouimet.

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2: Deuxième heure de Canrock, l'autre route de la francophonie musicale canadienne avec la longue des ondes. Et comme à l'habitude, en début de deuxième heure, je tiens à remercier des gens très, très spéciaux qui me permettent comme ça de diffuser la musique franco-canadienne. Donc, merci à l'Arc du Canada, l'Alliance des radios communautaires du Canada. Merci beaucoup. Merci beaucoup aux directeurs et directrices de programmation des stations suivantes. CGRO 1077, 1079, Carlsbad, Bar-Saint-Brun, Castleman, CGFO Ottawa. La radio web des productions JB au www.projb.com. Voilà. C'est Chip FM 1019, Fort-Coulonge, Québec. CFRH, la radio francophone du comté de Simcoe en Ontario, ainsi que CHOQ Toronto, Ontario. Merci beaucoup de diffuser l'émission. Commentaires, suggestions, contacts d'artistes francophones qui ont d'excellents produits en français ou instrumental, eh bien, vous m'envoyez leurs coordonnées à canrockcdn@gmail.com. canrockcdn@gmail.com. Je vais rentrer en contact avec eux. Recevoir le produit et sûrement peut-être le faire tourner ici sur les ondes de l'émission Canrock. Voilà. Allons-y avec la deuxième partie du Bloc de l'Est Québec-Ontario. Les Sugar Crush qui sont en nomination pour l'artiste francophone de l'année au prochain CMA Award. Je pense que c'est au printemps. Donc, bravo à les filles. On va entendre une pièce qui s'appelle « C'est bon pour les peines d'amour ». On va entendre la nouveauté de M. Monette également, qui s'appelle « Le vieux corbeau ». Ça, c'est une très bonne chanson également, tirée d'un prochain album.
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